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4: Dans le volume collectif The Arab Avant-Garde, Michael Courir consacre un article à Halim Eldab, musicien et créateur né au Caire en 1921, qu'il présente comme le créateur de la première pièce dans le style de la musique concrète, une pièce composée en 1944, soit 4 ans avant les 5 études de bruit de Pierre Schaeffer. En utilisant des techniques radiophoniques pour produire des objets musicaux dès 1944, l'œuvre d'Halim Eldab vient donc troubler la généalogie de la musique concrète et ce correctif porte à préciser les contours de ce qu'on appelle la musique concrète pour chercher de quel côté de ces contours les œuvres d'Halim Eldab peuvent bien se situer et peut-être plus urgemment encore, documenter plus à fond la démarche musicale d'Halim Eldab pour voir qu'elle se situe dans une autre histoire entre le Caire et New York. En tous les cas, cela donne envie de faire plus ample connaissance avec son œuvre. Halim Eldab est mort aux États-Unis en 2017 et c'est pour faire plus ample connaissance que nous sommes donc installés à la Bibliothèque publique d'information du Centre Pompidou avec l'ethnomusicologue spécialiste des musiques qui se fabriquent aujourd'hui en Égypte, Séverine Gabritian-Pont, et l'anthropologue de la musique Nicolas Puy, qui s'est entretenu avec Halim Eldab quelques mois avant sa mort. Et puis nous établirons la liaison avec Jonathan Goldman, professeur titulaire en musicologie à la faculté de musique de l'Université de Montréal.

0: Bonjour Séverine Gabry-Tiampon.
1: Bonjour David.
0: C'est vous qui avez enregistré que l'on vient d'entendre dans des conditions qui sont celles d'une sorte de field recording?
1: Oui, tout à fait. J'ai enregistré ce rituel, le Zahr. En l'occurrence, cet enregistrement-là date de 2015, dans un quartier du Caire.
0: Alors on expliquera qu'est-ce que c'est que le Zahr et en quoi est-ce que c'est quelque chose d'assez central dans la musique égyptienne encore aujourd'hui. Mais cet enregistrement pour ouvrir l'émission est une manière de nous reconnecter avec l'année 1932, c'est une année où Ali Meldab a 11 ans, et au Caire se passe quelque chose d'important dans l'histoire de l'ethnomusicologie, qui est le congrès du Caire. Et 1932, l'ethnomusicologie a déjà une histoire et trouve effectivement une sorte de bifurcation dans ce congrès.
1: Oui, alors, le congrès de musique arabe de 1932 avait une vocation très précise, c'était celle de comprendre la musique dite orientale, que l'on appelait orientale à l'époque, et de faire émerger à partir de là une musique dite arabe. Et c'est essentiel parce que les personnes qui ont lancé cette idée de congrès du Caire de 1932, c'était à la fois des musiciens, musicologues égyptiens, issus du monde arabe, et aussi européens. Effectivement, dans le même temps, se déploie l'affaire Glashende Musikwissenschaft, donc la musicologie comparée, au tout début du XXe,
0: à Berlin,
1: qui pose les jalons de nouvelles manières d'appréhender les musiques. Et ce qui se passe, c'est que ces cheminements intellectuels, l'association entre les musiciens européens et les musiciens musicologues arabes prennent pour acquis qu'il y a des inégalités, en fait, entre la manière d'appréhender la musique en Europe et celle de l'appréhender dans le monde arabe. Des inégalités à plusieurs égards, techniques, instrumentales, on a des gros orchestres, alors une espèce de complexe en fait qui se développe. D'ailleurs, Halim Abdelwahab, qui était un chanteur égyptien, disait juste après le congrès du Caire ce congrès au moins avait permis une chose importante, qui était celle de pouvoir enfin répondre à la question embarrassante, je cite, des musiciens européens quand ils demandaient aux Égyptiens mais de quelle nature, comment est construite votre musique, comment est construit votre système tonal. Donc ça visait un peu à répondre à ça, comme si la scientificité de la musique était un facteur de progrès. Donc on a un darwinisme culturel qui est très présent en fait, qui est dans l'air du temps à l'époque, et ce congrès en fait de musique, alors à l'époque...
0: Mais qu'est-ce que vous entendez par darwinisme, le côté plutôt sélection naturelle ou le côté adaptation?
1: Le côté plutôt adaptation et progrès, quoi. Progrès, que les grands orchestres, etc., sont synonymes de progrès et que la théorisation des musiques est aussi synonyme d'évolution.
0: Donc en fait, on invente la musique arabe comme un grand tout. À ce moment-là, on crée ce qu'on appelle le panarabisme musical.
1: Le panarabisme, c'est vraiment quelque chose qui est associé à Nasser, donc aux années 50,
0: après,
1: en fait.
0: Ouais.
1: C'est après, mais il y a déjà l'émergence des nationalismes avec des indépendances aussi qui commencent petit à petit à se mettre en place. L'Égypte est concernée par ça. La musique sert à valider aussi ces discours nationalistes. Et la musicologie comparée, de même que les travaux de Bartók ou de Brailoyou dans le même temps, en Hongrie, servent à valider le fait que l'origine des peuples, on peut la trouver dans la musique des campagnes, la musique de la ruralité, et donc il faut s'intéresser à toutes les musiques pour prendre en compte l'histoire des peuples.
0: Mais est-ce que l'ambition, alors, elle est de faire une espèce d'équivalent arabe de ce qu'a fait Bartók, ou de faire surtout une alternative à la façon, disons, bartókienne de faire de l'ethnomusicologie?
1: Alors, Bartók, déjà, il a fait partie du congrès. Déjà, c'est intéressant de savoir
0: qu'il
1: a participé à ce congrès, il a fait partie de l'équipe organisatrice. Ouais. Il a fait partie de la caution musicologique de ce congrès. L'idée de faire émerger une musique arabe, c'est le fait de reconnaître des traits systémiques et donc musicologiques propres à différents pays du monde ou des mondes arabes, comme on dit plus volontiers aujourd'hui, pour montrer une spécificité pan-arabique, en fait, culturelle.
0: Bonjour Nicolas Puigue.
2: Bonjour.
0: En 1932, nous disions que Ali Meldab avait 11 ans, puisqu'il était né le 4 mars 1921. Vous êtes entretenu avec lui à la toute fin de sa vie, donc quelques...
2: En février 2017.
0: Et il est mort
2: en septembre.
0: Ouais. Ouais. Et pour vous, le congrès du Caire, 1932, c'est une espèce d'éveil au son pour lui, d'ouverture de l'oreille?
2: C'est ce qu'il dit. En tout cas, c'est une éveil à un monde musical insoupçonné. C'était un événement très populaire, un événement savant, un événement qui rentrait aussi dans la droite ligne des logiques de collecte culturelle qui abondait à l'époque avec aussi l'arrivée de tous les moyens et la diffusion des moyens de reproduction sonore. Donc Halim va effectivement, avec, accompagné de son grand frère, découvrir toute cette ambiance. Il va croiser Bartok et il en parle, il continuait d'en parler, donc je ne sais plus combien d'années après, mais 80 ans après. Donc
0: c'est vraiment inaugural pour lui.
2: C'est complètement inaugural et c'est le moment où... alors déjà, il était quand même assez doué, il faisait déjà de la musique, il était très engagé, toute sa famille est musicienne. Toute sa famille est mélomane, donc c'est pas par hasard qu'ils vont ensemble au congrès du Caire de musicologie en 1932, effectivement. Et donc, lui, il raconte ça comme, enfin, décrit ce moment-là comme un moment un peu fondateur aussi de quelque chose qui va au-delà de la musique et qui est qu'il y a la possibilité d'enregistrer des sons. Et donc, toute la dimension technologique. Alors il a 11 ans, peut-être qu'il reconstruit une histoire derrière.
0: Mais il a un enregistreur en main à ce moment-là ?
2: Non, du tout. Mais il se rend compte qu'il y a beaucoup d'enregistreurs. Enfin, il y a tout un tas d'accompagnements technologiques qui vont avec la mise en place de cette musique arabe, donc, qui va remplacer la musique orientale. C'est le moment où on va un peu labelliser, tenter de le faire, la musique arabe. Et donc lui, il va être sensible à ça. En tout cas, c'est ce qu'il m'a dit et ce qu'il a dit dans d'autres entretiens où effectivement, ce qui l'a aussi fasciné, c'était les possibilités technologique de travail du son. Donc c'est un éveil à la musique, mais c'est aussi un éveil déjà à la transformation de la musique par la technologie.
0: Mais rien que l'expression les possibilités technologiques de manipulation du son, une expression très mûrie depuis, mais j'imagine qu'à l'époque ça se formulait
2: pas comme ça. Il le dit
0: pas comme
2: ça. C'est évidemment de voir que tout d'un coup, ce qu'il dit d'ailleurs, c'est que derrière beaucoup de gens au Caire, enfin beaucoup de gens, dans son milieu cosmopolite, expérimental, un peu avant-gardiste, vont essayer de mettre en place des techniques, de se procurer des appareils pour enregistrer, vont se poser la question du son, non pas simplement du son musical, mais du son en général et de la façon de le travailler. Donc on est déjà quelque part là vers quelque chose qui est un peu du domaine de la musique concrète, d'aller chercher des sons, de capter des sons extérieurs pour ensuite les mettre en musique par un travail de mixage.
0: Je vous propose qu'on écoute un extrait de l'entretien que vous avez fait avec lui par Skype. Donc vous étiez en France, il était...
2: dans le Kent.
0: Dans le Kent.
2: Aux États-Unis.
0: Il parle effectivement de ses sons d'enfance et il en parle en anglais puisque votre entretien était en anglais. Et c'est traduit par une voix de synthèse qu'on va appeler Jankilevich.
3: Ils disent quand eux...
4: They come into the city like khiyar, ya rutab. They say khiyar, ya rutab. Ya banadora, ya aynab, ya banadora. Banadora, they to keep it from
3: banadora.
4: Italian.
3: Ils doivent le garder de l'italien à la tomate, au gawaher, aux perles de raisin, entre les tomates et les raisins. Les vendre et les concombres, comment ils et les pigeons et tout ce qu'ils vendent. Le type qui a apporté le gaz, le combustible pour votre cuisine, tout le monde a une chanson. J'étais très excité que les fruits, c'est un son. Ça me donnait envie de les manger. En fait, je les attendais toujours. Et j'avais presque envie de pleurer quand je suis revenu et que j'ai vu qu'ils ne le faisaient plus, qu'on leur avait interdit de le faire, parce qu'ils disaient que c'était offensant pour les gens le matin. J'adorais ce son. Je me sentais tellement mal quand il n'était plus là. Oui, chaque fois que j'y vais, la dernière fois que j'y suis allé, je n'étais pas allé en Égypte depuis environ 6 ans, mais ils ne le font plus.
0: Tout le monde a sa chanson, ça veut dire que pour lui, la musique, c'est pas une sphère séparée de la société de musiciens qui font de la musique, c'est tout le monde qui fait de la musique.
2: Non, du tout. La musique est partout. Les vibrations sont partout, en fait. Ouais. C'est plus que au-delà de la musique, effectivement. Et donc, les sons, et c'est très précurseur, cette attention pour les sons de la ville, pour les sons urbains, pour les appels, pour les cris. C'est quelque chose qu'on va retrouver ensuite dans tout le moment des paysages sonores, des soundscapes qui vont être mis en avant par Schaeffer au Canada dans les années 70. Schaeffer, ouais. Toute cette idée de la captation sonore, des environnements, des signatures sonores. des différentes villes. Et donc là, lui, dans les années 40, il met ça en place. Et moi, un de mes objectifs, en fait, quand je l'ai rencontré, j'ai discuté avec lui. Ensuite, je devais aller me rendre chez lui dans le Kent. J'étais très intéressé par essayer de voir quel type de son urbain il pouvait rester dans ses archives qu'il avait enregistrées à l'époque et quelle était plus précisément la démarche qu'il avait par rapport à ses sons. Parce que là, il ne nous reste qu'un exemple dont on parlera, mais il y avait beaucoup de sons qu'il avait enregistrés. Et là, il parle de « Everybody has a song », tout le monde a une chanson. Il y a une chanson de la ville à laquelle il était sensible. Et on sent aussi dans cet entretien, déjà, quand même, il avait donc 96 ans. Hein, c'est ce qui m'a quand même épaté dans notre entretien, c'est qu'il avait une mémoire incroyable. Mais souvent, on dit qu'à un âge avancé, on a plus la mémoire de ce qui s'est passé au début que de ce qui s'est passé hier ou tout à l'heure.
5: Oui.
2: Peut-être possible, je ne sais pas. Mais là, il avait vraiment une mémoire très précise de 31 à 44.
0: Et justement, ces années-là.
2: C'était étonnant. Ouais. Oui.
0: Ouais. Mais peut-être parce qu'ils avaient beaucoup raconté.
2: Peut-être. Et reconstruite aussi en partie. C'est pour ça que c'est important de dire qu'on est aussi là, que la recherche est ouverte, rien n'est clôturé, et il manque beaucoup, beaucoup d'éléments pour arriver à mieux comprendre quelle a été la trajectoire de ce personnage très, très important, à la fois égyptien et international et universel.
0: Il n'a pas un rapport complètement ethnologique aux musiques qui se produisent, parce qu'il ne hiérarchise pas ce qui est traditionnel de ce qui serait de la musique plus commerciale ou même de la musique complètement savante, puisque son intérêt pour la musique va du Darbouka à Pierrot Lunaire de Schoenberg, Séverine Gabry-Tiampon.
1: Bah moi, je ne me suis pas entretenue avec lui, donc finalement, je ne sais pas trop ce qu'il aurait pu préférer, mais en tout cas, je peux peut-être évoquer cette démarche. Compositionnel. Déjà le son, parce qu'on a commencé avec une pièce de Zar, peut-être.
0: Oui, venons en Zar, quel sort il fait à ce son.
1: Lors du congrès de musique arabe de 32, je ne sais pas s'il a eu l'occasion d'écouter du Zar. Effectivement, il y avait une commission d'enregistrement qui fait que toutes les musiques étaient systématiquement collectées et enregistrées.
0: Le Zar en a fait partie. Sans discrimination de genre ou d'origine, ouais.
1: En fait, plus ou moins, parce que la musique dite savante orchestrale a été très très documentée. Le Zar, en fait, c'est un rituel de possession, en fait, qui mobilise la musique à la fois pour diagnostiquer et pour guérir. L'idée étant de se concilier, de se réconcilier aussi avec les esprits qui nous causent du tort. Donc c'est quand même un rituel de guérison, un rituel aussi d'adorcisme très particulier et assez mal vu par la société, déjà à l'époque, alors encore plus maintenant. Toujours est-il que lors du congrès du Caire, cette musique un peu déjà marginale quand même, puisque c'est la musique des esclaves, c'est la musique des domestiques qui viennent du Soudan, qui viennent d'Éthiopie, elle est très peu enregistrée, il n'y a que 4 enregistrements en fait qui ont été faits lors du congrès du Caire, des enregistrements plus faits dans des conditions, disons plutôt de studio, donc ce ne sont pas des enregistrements comme a pu faire Halim, puisque tu vas pouvoir en parler, lui-même a enregistré cela, et Nicolas vous dira pourquoi et comment, donc on peut supposer qu'il y avait aussi des manifestations, des adeptes en fait, qui suivaient ce rituel, donc des cris, des pleurs, de la décharge émotionnelle en fait. Et à partir de ces sons-là, lui, et après, enfin bon, peut-être on peut parler de l'enregistrement en l'occurrence de Halim avant de mentionner plus sa démarche créative peut-être.
0: Toute la question c'est comment d'abord technologiquement se passe le passage de 32, le congrès du Caire, où avec son frère, apparemment il enregistre des choses, son frère qui travaille à la radio, c'est ça?
2: Oui.
0: Donc ça aide à avoir du matériel d'enregistrement. Oui. Et puis en 44, il fait cette pièce que l'on dit être pionnière de la musique concrète rétrospectivement.
2: Oui. Alors, il y a plusieurs choses étonnantes. La première chose étonnante, c'est qu'il ait l'idée d'enregistrer un Zar, venant du milieu où il est, qui est un milieu bourgeois.
0: Ça va pas de soi.
2: Absolument pas. C'est-à-dire que, en fait, lui, il y a deux choses qu'il met en exergue à la fin de sa vie. Quand il revient un peu sur le, c'est effectivement toute cette évolution musico-technologique, je dirais, parce que c'est vraiment, il sépare pas. Et c'est le Zar. Et c'est très étonnant parce que les gens de ce milieu social n'allaient pas dans les arts. Donc il est allé dans le Zar parce qu'il avait de l'asthme, enfant. Il était dans une famille assez riche et ce sont les serviteurs, serviteuses, qui l'ont amené au Zar pour le soigner. Et il le dit, le Zar, ça soigne avant toute chose, en fait. C'est par comment ça soigne, par la vibration, par la continuité que ça va faire entre des esprits, vous-même et des humains. On est chacun la continuité de quelque chose. Donc il avait une vision très, très élaborée de ça. C'était pas juste enregistrer un Zar pour faire une musique concrète ou pour faire une musique spécifique. On l'appellera comme on voudra. Les catégories après sont à discuter. Mais il faut voir d'abord qu'il a été initié aux arts enfant et que c'est comme ça qu'il a eu cette idée. Alors, dans les années 40, il y a effectivement des enregistreurs à fil magnétique qui arrivent, et qui sont des technologies entre guillemets portables, même si c'est quand même assez lourd. Et donc, il va avoir l'idée. Et le, alors, première chose, et deuxième chose, le ZAL, à l'époque, est encore un rituel ouvert sur la ville. Donc, il n'est pas dans des espaces fermés, un petit peu cachés, d'ailleurs. Plus ça va aller, plus il va l'être, parce que, comme disait Séverine, effectivement, il est très mal vu socialement, et de plus en plus, et aujourd'hui quasi en état de disparition, mais en tout cas dans son état rituel, justement ancré dans la ville. Et donc, il va aller enregistrer ce ZAR avec un ami, lui, d'une façon donc, qui est racontée, où ils vont se déguiser en femme, enfin, ils vont être reconnus, mais on va les autoriser quand même à faire cet enregistrement. Et il va pouvoir faire un enregistrement sur cet enregistreur à fil d'une séance de ZAR, à partir de laquelle, dans les locaux de la radio, il va pouvoir travailler son frère et lui-même, de temps en temps, jouer du piano.
0: Et là, il fait des bidouillages.
2: Il enlève les fondamentales, il crée une chambre d'écho, il superpose des harmoniques. Enfin, il bidouille et il produit un morceau de musique d'une vingtaine de minutes, totalement, je dirais, inouï, au sens où jamais entendu. Et il va performer ou faire entendre cette musique dans une installation sonore qui est située dans une salle au Caire. Et rencontrer à cette occasion-là, d'ailleurs, autant l'étonnement qu'un succès très très fort par rapport déjà à cette première, performance publique de cet art. Qu'il va rencontrer, parce que c'est une question que je lui ai posée, parce que je me suis demandé, mais comment les gens reçoivent ça ? Et il a dit, mais ils étaient juste très étonnés, en fait, ils ne savaient pas quoi faire de cet objet sonore, mais ils étaient dans l'étonnement et aussi dans l'admiration.
0: Pour lui,
2: dans
0: c'est
2: la
0: une
2: fascination,
0: pièce musicale.
2: C'est ça, je cherchais le mot.
0: Oui, oui, pour lui, c'est une pièce musicale. Ce n'est pas juste un petit jeu.
2: Non, oui. c'est très sérieux. C'est une pièce. Mais il avait l'envie de faire comprendre à son public ce qu'était le ZAR.
0: D'accord. Ah oui, il y avait quand même l'ambition.
2: Oui, il voulait leur faire comprendre que le ZAR, c'est de la vibration, ça crée de la continuité entre les êtres et entre le vivant, enfin, si vous voulez, entre les humains et les non-humains, comme on dirait aujourd'hui.
0: Donc, ça veut dire que ces manipulations de studio, pour lui, avaient une valeur heuristique, quoi.
2: Heuristique et artistique. Il sépare pas les deux. Vous posiez la question tout à l'heure modes de documentation des cultures. Il ne sépare pas les deux, contrairement à des approches plus scientifiques.
0: On va écouter un extrait de 2 minutes de cette pièce de 20 minutes qui s'appelle Ta Abir Al-Zahr.

0: 1944, donc d'Ali Meldav, qui s'appelle Taha Abir Al-Zahr, et dont le musicien palestino-américain Michael Khoury nous dit que c'est la première pièce dans le style de la musique concrète. Une affirmation qui peut être gênante finalement des deux côtés qu'on la prenne, gênante pour l'histoire de la musique concrète, parce que donc Pierre Schaeffer se retrouverait privé de la primauté de l'invention, mais aussi gênante du côté d'Ali Meldav, parce qu'en fait potentiellement il s'en fout.
1: Potentiellement, c'est pas sa démarche, effectivement. C'est alors, c'est rigolo d'ailleurs, parce que on voit, si vous entendez la différence, comme avec l'enregistrement que je vous ai fait écouter, enfin, que fait écouter au départ, les voix sont complètement méconnaissables. C'est vrai qu'on a du mal à imaginer une parenté quelconque entre l'enregistrement, le field recording. Enfin, bref. Et ce qui est évident, c'est qu'entre quelqu'un comme Pierre Schaeffer et Ali Meldav, il y a une parenté technique, dans la mesure où l'idée, c'est de partir, de prendre pour matériaux premiers du son. Et puis de faire de la manipulation de signal.
0: Entre les deux, il y a Francis Daumont, en 1946 en Provence, à qui on a consacré le numéro noué de Métaclassique. Ouais.
1: Donc la parenté technique, elle est là. Pour autant, d'un côté, on a quelqu'un qui a théorisé

0: le mentionner et de le situer comme étant un pionnier injustement déconsidéré, injustement absent de la littérature consacrée à la chronologie de la musique concrète. Ou de
1: donc
0: la musique
1: ce serait le musicien égyptien underground Alpha.
0: C'est exactement ça.
1: D'accord.
0: Complètement. Oui, mais non, tout ouais. à fait, tout à fait. Et d'ailleurs, je pense qu'il y a une continuité presque du geste expérimental, c'est-à-dire que, oui. mais, bon gré mal gré d'ailleurs, hein, mais les musiciens électroniques aujourd'hui, fréquemment, vont enregistrer des sons. Pendant les révolutions, par exemple, on avait beaucoup de gens qui, de 2011, hein, en Égypte, beaucoup enregistraient des sons de la rue, des cris, des choses comme ça, et après en faisaient des compositions de musique que l'on pourrait qualifier de musique électroacoustique ou de musique concrète, disons. Bon, il y a. Donc, il y a aussi une traversée générationnelle du geste expérimental qui consiste ouais. à faire, à partir d'un matériau très local, quelque chose de techniquement plus ambitieux parce qu'on s'empare des technologies ouais. numériques
1: et même dans un contexte
0: autre,
1: révolutionnaire, même, d'avoir le micro à la main et pas d'en avoir un usage que documentaire.
0: Exactement. Ouais. Exactement.
1: Nicolas Puig, si on arrive à avoir Ali Meldab qui s'impose dans le récit de l'histoire de la musique expérimentale, c'est aussi qu'il y prend lui-même sa part quand il est appelé en 59 par Columbia à venir travailler aux États-Unis.
2: Oui, tout à fait. Il quitte l'Égypte à la fin des années 40, en 1950 ou 51, avec une bourse Fulbright.
1: Oui.
2: Parce qu'il est repéré, parce qu'il va avoir une petite carrière égyptienne musicale qui rote, avec un prix de piano, avec il va être repéré par l'attaché culturel américain au Caire.
1: Donc il a quand même une formation, comme on dit ici, académique.
2: Ah oui, oui, il a les deux. En fait, il a une formation académique très, très poussée. Oui, oui, au conservatoire, d'une part. Et d'autre part, ben, comme il dit lui-même, j'ai ça et puis j'ai les hadra et le zar. Les hadra, c'est les chants de confrérie soufie.
1: Ouais.
2: Donc, il ne sépare pas du tout, ni hiérarchise, comme vous disiez très bien. Et je pense que c'est important de voir que lui, il est vraiment dans des solutions de continuité entre les styles musicaux, sans les opposer du tout. Donc, il a quand même cette formation classique et il va faire une pièce, notamment « It's dark and dumb in the front » en 1948, quand il éclate la première guerre israélo-arabe, qui est très très remarquée, encore jouée jusqu'à aujourd'hui,
1: oui.
2: et qui va retenir l'attention en fait des acteurs culturels internationaux sur place, et notamment donc de cet attaché culturel américain, qui lui offre une bourse Fulbright. Enfin, il lui offre pas, il passe un concours où ils sont plus de 700 personnes, et il y a 5-6 jeunes Égyptiens qui sont invités aux États-Unis. Donc il part aux États-Unis où il va faire une résidence, il va continuer sa formation et il va être repéré effectivement par Otto Luening et qui va lui proposer d'intégrer donc le Electronic Center de Princeton Columbia.
1: Et il va travailler avec qui à Columbia?
2: Avec Otto Luening, ils vont faire ensemble.
1: C'est aussi là qu'il va rencontrer, enfin qu'il va bosser avec Stravinsky, avec Varese.
2: Ah oui, oui, mais il rencontre beaucoup de gens après. Ouais. Le détail de cette histoire-là, si vous voulez, je ne pourrais pas vous le décrire, mais effectivement, ça va être un moment très précis où il va rencontrer énormément de musiciens électroniques et produire aussi un certain nombre de choses, notamment en coopération. Je pensais à Luening parce qu'ils ont écrit ensemble Fanfare, Electronic Fanfare, qui est beaucoup joué et qui va rejouer au Caire au début des années 2000 lors de son concert un peu revival Ali Meldab au Caire.
1: Avant d'écouter un extrait de cette pièce It's Dark and Dumb on the Front, je voudrais vous faire commenter une phrase de Michael Khoury qui dit: la carrière d'Ali Meldab l'a amené de son poste d'ingénieur agronome en Égypte à son émigration aux États-Unis où il est devenu le père de l'avant-garde arabe. Dire qu'on a l'impression qu'il a fallu l'émigration pour pouvoir devenir le père de l'avant-garde arabe.
2: Alors ça, disons que Michael Khoury, je ne sais pas si la migration a été nécessaire, mais ce qui est certain, c'est que le passage par les États-Unis va cautionner et renforcer la démarche électro de Ali Meldab. Donc il va rentrer dans quelque chose qui était à ce moment-là le plus grand laboratoire, que le premier synthétiseur même, le RCA, la machine RCA. Donc il va produire et travailler avec cette machine intensivement et donc ça va cautionner quelque chose. S'il était resté au Caire, il n'aurait pas eu les mêmes moyens ni le même écho.
1: Oui.
2: Donc de ce point de vue-là, la migration a permis aussi pour Ali Meldab de détendre un peu ses capacités de composition à partir des machines électroniques. Ça, c'est assez clair. Après, la question de l'avant-garde arabe, c'est un autre problème, peut-être qu'on l'abordera.
1: Je sais pas, Séverine, là-dessus, vous avez...
0: Il n'y a pas les mêmes conditions de visibilité aussi, en fait, d'emblée. Et ça, c'est hyper important. C'est-à-dire que Halim Adab, en Égypte, je veux dire qu'il soit resté ou pas resté, enfin, s'il était resté, en tout cas, il se passe que, sur le plan institutionnel,

0: Il n'y avait pas l'équivalent de la radiodiffusion, par exemple française, quoi, qui avait permis à Pierre Schaeffer aussi d'avoir les conditions matérielles nécessaires pour élaborer, après faire naître le GRM et tout ça. Donc la migration, en tout cas, aura permis d'accéder quand même à davantage de moyens.
1: Monsieur Nicolas Puig, vous avez publié en 2019 dans le numéro 3 des Annales islamologiques une longue étude donc, sur Ali Meldab que vous avez intitulée « Recording Culture » qui est en fait une référence directe à « Writing Culture » de James Clifford qui a fait, on peut dire, bifurquer le positionnement de l'ethnologie de la musique.
2: Oui, alors j'ai effectivement, en fait l'idée c'était que Ali Meldab ainsi que d'autres, hein, donc je parle dans cet article de Rogelio Fure à Cuba, de Violeta Parra à Chili, c'était que dans une logique un peu, si vous voulez, post-coloniale ou décoloniale, des acteurs de ces pays-là s'emparent en fait de leurs propres problématiques culturelles et artistiques et les documentent à leur façon par l'expérimentation et la production culturelle ou la production artistique, ce qui est très différent, effectivement, de l'acte d'écrire la culture de l'autre. Et donc, je voulais insister là-dessus, sur le double déplacement. Le premier déplacement qui est effectivement qu'on remet en cause l'autorité du texte ethnographique et la dichotomie, ou si vous voulez, entre globalement une ethnographie occidentale qui vient observer des personnes, des peuples, des cultures dans les pays du Sud. Et le deuxième point, c'est qu'on n'est plus en train de lire les cultures comme des textes et d'en rendre compte d'un point de vue écrit, mais on est en train de les écouter, de les enregistrer et de les travailler comme des matières sonores. Donc il y a un double déplacement là-dessus, si vous voulez. Et après, derrière, on pourrait, j'ai pas continué dans l'article parce que c'était pas le lieu, mais on pourrait continuer avec, par exemple, Lila Boulourod qui écrit un texte qui est Writing Against Culture, où là elle s'oppose, et c'est pas fini, hein, ça c'est en 1992, ensuite derrière il y a toute la lignée ouais. décoloniale, si vous voulez. Mais l'idée forte, c'est celle de casser cette dichotomie et de casser le fait de mettre les gens, d'enfermer les gens dans des abstractions culturelles et dans une altérité un peu radicale.
1: Ah oui, et dans des jeux d'étiquettes qui ne sont manipulés que par les experts.
2: Exactement. Ouais. Et donc là, précisément, Hanim, ce qu'il propose, c'est complètement autre chose, et ça rentre bien dans le programme de Aboulourod, qui est l'ethnographie du particulier, où il s'agit de rendre compte, finalement, de la diversité des mondes, des positions, chez une personne, comme dans les groupes sociaux ou dans les différents collectifs.
1: Comme promis, voici un extrait de It's Dark and Damp on the Front de Ali Meldab. Rappelez-nous l'année de cette œuvre.
2: 1949, je crois.

0: Est-ce qu'on peut dire que quand il fait ce genre de partition, il fait encore de la musique égyptienne?
1: Mais à quel moment on a pu dire qu'il faisait de la musique égyptienne?
0: Alors, voilà.
1: La démarche, et là, ça a rejoint aussi beaucoup de remarques que j'ai pu entendre en Égypte aujourd'hui de la part de jeunes artistes qui ne veulent absolument pas être identifiés.
0: Faire de la musique égyptienne.
1: Voilà, de cette manière-là. On fait de la musique. L'histoire de la musique contemporaine, elle concerne les pays du Nord et elle est écrite par les pays du Nord, en fait, d'une certaine manière. Il y a vraiment une espèce de récit canonique très occidentalo-centré qui fait qu'on ne peut... On est conditionné même à penser des musiques composées par des Égyptiens ou par d'autres comme étant des musiques situées sur le plan, très situées sur le plan culturel. À aucun moment, on va dire que Pierre-Henri fait de la musique française. En revanche, on m'a déjà cité Pierre-Henri comme source d'inspiration en Égypte.
0: Oui, par contre, on le dit facilement de Claude Debussy.
1: Là, oui, parce que c'est très identifié sur le... Il y a des écoles. En fait, c'est vrai, ça fait école. La manière d'harmoniser Debussy, elle est très identifiable. Ça, pour le coup, ce que vous venez de nous faire écouter, n'est pas forcément identifiable. On pense musique sérielle, éventuellement, ou d'autres types de systèmes musicaux dits contemporains, élaborés justement en rupture face à la tradition musicale encore du 19e. Mais en fait, elle s'est exercée un peu partout, et ça qui est intéressant de mentionner.
0: Parce que le même Michael Coury qui nous dit que ça en fait un pionnier de la musique concrète, donc il le repositionne par rapport à un curseur qui est quand même situé à Paris. Le même nous dit que la façon dont il dialogue avec la musique traditionnelle égyptienne est beaucoup plus intégrée et en continuum que la façon dont Debussy va intégrer la musique balinaise dans certaines de ses partitions, ou de la façon dont même Bartok intègre la musique hongroise dans son œuvre. Nicolas Puig,
2: Oui. Déjà, pour revenir sur le morceau, je crois que l'Égypte est présente dans sa musique.
0: En tant qu'elle nourrit son expérience avec les musiciens locaux, et que
2: de même
0: donc
2: que tout ce qu'il a entendu en Afrique, de même que ses racines coptes, de même que l'Égypte pharaonique, tout un tas d'influences qui sont présentes. Sur ce morceau-là, il utilise beaucoup les clusters, et il raconte que, en fait, les clusters, il a utilisé il a toujours cette même démarche que d'essayer de rendre compte d'une forme de présence à travers une expression musicale. Les clusters, quand il allait chez son frère apprendre le piano, parce que lui, il n'avait pas de piano et son frère lui permettait de le faire, il raconte les voisins ouvraient les fenêtres pour l'écouter. Et donc là, il a voulu rendre compte de ces formes de présence et d'écoute, attention au son qu'il y avait autour de lui dans cette Égypte des années 40, dans ce morceau, tout en... Effectivement, après, derrière, le morceau a une autre généalogie, puisqu'il se raccroche à cette guerre de 48. Donc l'Égypte est présente, mais elle n'est pas présente d'une façon... elle est tellement intégrée qu'elle est difficilement reconnaissable, si vous voulez. C'est pas la question de... Il peut avoir des morceaux, d'ailleurs des instruments, darbouka, etc., qui sont des instruments arabes. Il va mélanger les choses, mais pas que ça. Et donc, il est insaisissable. C'est pour ça que égyptien, arabe, difficile de dire des choses comme ça. Et dans l'article, je parle aussi de ce plasticien britannique d'origine indienne, Anish Kapoor, qui a cette même démarche dans l'art contemporain, qui est de dire, n'essayez pas de m'ethniciser. Oui. Je suis au-delà de ça. Il y a de l'ethnique dans ce que je fais. Mais moi...
0: Mais il n'y a pas que ça.
2: Voilà. Oui. Je suis plus compliqué que vos analyses.
0: Séverine Gabritianfou, vous avez quand même eu un haut-le-cœur de voir la place d'Alimel Dab dans une exposition consacrée à l'histoire de la musique électronique à la Philharmonie de Paris.
1: Alors, c'était sur la place de la musique électronique tout court en Égypte, parce qu'en réalité, Alimel Dab n'était pas mentionné. Donc, cette exposition commençait avec une espèce de grande frise chronologique qui partait du térémie, mais des instruments de musique électronique, les premiers instruments de musique électronique. Donc il y avait toute cette chronologie qui se déroulait devant vous, devant le spectateur. Et puis à la fin, année 2000, c'était écrit une petite vignette. La musique électronique est arrivée en Égypte dans les années 2000 ou 2005, je ne sais plus exactement. Et vraiment, j'ai été sidérée de voir ça. Je me suis dit que là, on était encore vraiment dans des clichés indécrottables, si vous me passez l'expression. Et qu'il était temps de décentrer un peu le regard et puis d'observer d'un point de vue un peu critique les angles morts justement des récits dominants sur l'histoire des musiques électroniques.
0: Alors, je ne connais pas beaucoup de profs de musicologie qui parlent d'Halim Eldab dans les enseignements en musicologie, à l'exception peut-être de Jonathan Goldman, qui enseigne à la faculté de musique de l'Université de Montréal. À l'heure où nous enregistrons cette émission à la BPI, il doit être 5h du matin à Montréal. Donc j'ai enregistré Jonathan Goldman il y a quelques jours, et je vous propose d'entendre comment il parle de cet enseignement, avec quelques notes de l'électronique fanfare dont vous parliez, Nicolas, en ouverture. Jonathan Goldman, vous êtes professeur titulaire à la faculté de musique de l'Université de Montréal. Il est plutôt naturel pour vous de parler d'Halim Eldab à vos étudiants, mais est-ce que vous en parlez sur le même ton que vous parlez par exemple de Pierre Schaeffer ?
3: Ben, c'est-à-dire que je donne par exemple un cours d'histoire de la musique électroacoustique au premier cycle, et lorsque je parle de l'invention de la musique concrète, je mentionne certainement, oui, au même titre, Pierre Schaeffer, et je mentionne l'apport de Halim Eldab. Mais quand je parle de lui, c'est pas dans un module consacré à la musique concrète et Pierre Schaeffer et toute la démarche du GRM, etc., mais c'est plutôt dans un module consacré à la tape musique américaine, puisque Halim Eldab, comme il a passé par le Columbia Princeton Electronic Music Center, il était associé à ce groupe, il était parmi les boursiers de ce studio de musique électronique, et donc je l'inclus plutôt avec ces compositeurs qui ont créé de la musique pour bande façon états-unienne en quelque sorte. Et c'est d'ailleurs comme ça que je l'ai connu, Halim Eldab, pour la première fois. C'était grâce à ce disque qui a circulé beaucoup, un 33 tours de 1964, chez Columbia, donc Columbia Masterworks, la grande étiquette, qui s'appelait Music du Columbia Princeton Electronic Music Center. Et parmi les œuvres qui figurent sur cet album, il y a l'œuvre Layla and the Poet de Halim Eldab. Donc je pense, à mon avis, beaucoup de gens ont rencontré l'œuvre de Halim Eldab grâce à ce disque. Beaucoup plus tard, dans les travaux musicologiques, j'ai découvert le travail de Brigitte Cohen, qui a écrit un article scientifique sur Halim Eldab en 2020, je crois. Et ça, ça m'a beaucoup intéressé.
0: Et elle lui consacre aussi un chapitre dans un livre sur l'histoire des musiciens migrants dans l'Amérique du XXe siècle.
3: Exactement.
0: Et alors justement, elle nous met en garde contre certains pièges épistémologiques qui consisteraient, dans le cas de Halim Eldab, à en fait, isoler l'exotisme sonore et pas voir, justement par exemple à Layla and the Poet, et l'utilisation de la liturgie copte dans une œuvre expérimentale, à pas voir qu'il y a un continuum finalement entre tradition savante non occidentale et ce modernisme expérimental.
3: Exactement. Ce qui l'intéresse à Brigitte Cohen, je crois, c'est le rôle que l'Empire américain, New York comme étant la ville capitale de l'Empire américain, et que tous les boursiers finalement de ce centre musée électronique à New York font partie d'une démarche de diplomatie culturelle, de soft power auprès de tous ces artistes doués des quatre coins du monde. Alors que justement, ce qui intéresse beaucoup de musicologues ces dernières années, c'est justement la migration culturelle et la façon dont les rencontres transculturelles aussi entre différents modes de création. Et je pense qu'il y a beaucoup de choses qu'on pourrait dire là-dessus. Justement, cette musique donc a été utilisée d'une certaine façon par les institutions, et ensuite signifie quelque chose aussi dans d'autres contextes.
0: Parce que c'est vrai qu'il semblerait, au moins côté américain, que tout l'écosystème de la tech music était beaucoup plus interculturel que ne pouvait l'être le débat sur le sérialisme autour de figures comme Milton Babbitt, dont Halim Eldab semble s'être tenu bien à distance quand même.
3: Absolument, et je pense que quiconque en 1864 qui écoutait le disque de Columbia, des produits de ce studio, serait frappé par justement la dimension internationale de la création dans ce studio, qui va bien au-delà d'une production uniquement américaine. Mais ça, c'est aussi un aspect, je pense, qui m'a peut-être sensibilisé, peut-être à m'intéresser à la production de Halim Eldab. C'est que je m'intéresse en général à la création d'avant-garde ou au, disons, au modernisme musical, mais dans différentes régions. Et j'essaie d'étudier la particularité de ces milieux. La création musicale moderniste n'est pas entendue comme quelque chose qui émane d'un centre, mettons, de Paris ou de New York, et ensuite émane vers des périphéries, mais plutôt comme des écosystèmes qui existent dans toutes sortes d'autres différentes régions. Donc, pour revenir à ce cours que je donne au premier cycle d'histoire de la musique électroacoustique, je consacre un module également à la création électroacoustique en Amérique du Sud, parce que ça, c'est une région que j'ai aussi pas mal étudiée, les boursiers d'un autre grand centre de musique électronique qui était à Buenos Aires, qui s'appelait le CLIME, où il y a eu des 12 boursiers par an de tous les pays de l'Amérique du Sud et qui ont eu des professeurs comme Bruno Maderna et Olivier Messiaen aussi, il a enseigné, et qui faisait de l'Amérique du Sud un des endroits les plus dynamiques pour la production de musique électroacoustique au cours des années 60. Alors, tout comme Ali Meldab, ça c'est un chapitre de la musique du XXe siècle qu'on ne trouverait pas dans la plupart de manuels d'histoire de la musique en anglais et probablement en français aussi.
0: Mais avoir cette méthode consiste donc à analyser ces répertoires en déhiérarchisant les pôles de production. Ça induit aussi une autre écoute des œuvres, une autre façon de repérer, enfin de circuler dans le discours sur les formes.
3: Je pense que oui, dans la mesure où on présente plus la musique comme étant une évolution linéaire qui passe d'un stade à un autre stade, et mais quelque chose de beaucoup plus éclaté, des je sais pas, des rhizomes si vous voulez, et peut-être que oui, pourrait certainement induire, je pense, une autre écoute, une écoute plus inclusive.
0: Plus inclusive, mais aussi peut-être moins téléologique, y compris à l'intérieur même de ce que l'on dit sur une œuvre, par exemple. C'est pas partir d'un point A à un point B d'argumentation de ce que cette œuvre doit nous faire dire de l'histoire de la musique, mais l'écouter à des endroits, parce que ça arrive beaucoup à Brigitte Cohen, notamment quand elle écoute Tahabir al-Zahr. Pour le coup, elle va bien montrer comme le zahr devient un matériau sonore et expérimental qui est donc défétichisé de sa source, certes localisable, quoi.
3: Oui, et aussi on peut écouter Layla and the Poet, où la source sonore consiste en grande partie de Ali Meldab lui-même, qui joue et qui chante, et il chante en anglais. Et ce qui devait être parfaitement normal pour ce musicien vivant à New York et produisant cette œuvre pour un public états-unien.
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0: Alors le paradoxe, c'est que ça vous amène à construire votre enseignement un peu en globe-trotteur, c'est-à-dire avec des étapes qui sont des étapes géographiques, ou bien vous tracez, comme puisque vous êtes dans un rhizome, des ligues de fuite qui pour le coup pourraient venir de la musique elle-même, de questions formelles, qui vous permettraient de faire des collusions entre des répertoires qui viennent de bien des endroits différents du globe.
3: Oui, mais j'aime bien présenter la matière en module, en petit module, qui ne prétend pas à l'exhaustivité, qui donne aux étudiants premier cycle le goût d'explorer, d'approfondir leur connaissance. Mais je trouve que de présenter par pôle géographique peut être une façon intéressante de présenter la matière. Par exemple, nous faisons un module sur le Japon comme pôle de création, Paris comme pôle de création, Buenos Aires. Je trouve que ces centres géographiques peuvent être une façon de présenter la matière, et ça nous permet de sortir de deux choses. Premièrement, la présentation chronologique, toujours une chose après l'autre, qui parfois nous impose une certaine structure. Là, celle de la chronologie, qui est parfois dure d'en sortir. Et aussi, ça nous permet de sortir aussi de cette logique d'innovation, de toujours avoir à présenter la musique comme si la musique passe d'innovation en innovation. On sait suffisamment aujourd'hui, c'est la fausse, un peu la donne de la réalité de ce que c'est que faire la musique. Mais je veux juste ajouter un dernier point sur les régions et les pôles. Je pense que c'est aussi ma situation de musicologue canadien aussi qui influence cette approche, parce que je présente des phénomènes qui sont très importants à mon sens dans l'histoire de la musique, mais qui ont eu lieu au Canada et qui sont complètement occultés ou inconnus ou peu connus à l'extérieur du pays. Exemple, peut-être un peu plus connu aujourd'hui qu'avant, mais l'apport de Hugh Le Cain. Donc ce musicien et physicien inventeur qui a essentiellement inventé un des premiers synthétiseurs déjà dans les années 50, mais comme il n'a jamais commercialisé ou il n'avait jamais eu l'industrie américaine qui ont pu vraiment prendre en charge et fabriquer ça comme on faisait avec l'orgue Hammond ou autre, ça n'a jamais vraiment été connu en dehors du pays. Mais il a fait des choses merveilleuses. Il y a un compositeur né en Allemagne qui a vécu à Montréal, qui s'appelle Otto Joachim. C'est quelqu'un qui avait un home studio, un studio maison de musique électronique depuis la fin des années 40, tout début des années 50. Alors c'est quelque chose de merveilleux, une époque où avoir un studio maison de musique électronique, c'est quelque chose d'absolument

0: L'œuvre Layla and the Poet fait date, donc, quand on parle d'Alim Eldab, Nicolas Puig, dans quelles conditions techniques il réalise cette œuvre? On l'entend chanter anglais très à sa façon.
1: Bah, peut-être je vais laisser Séverine répondre plus précisément à cette question d'un point de vue technique et musicologique.
2: Ouais. Oui, bah, d'un point de vue technique et musicologique, c'est un peu les ingrédients, là encore, la texture sonore de l'électroacoustique, quoi. Il y a des sons vocaux qui sont mêlés à des textures électroniques, des variations de vitesse. Donc on a une manipulation vraiment des bandes assez typiques, dirons-nous. Et puis la transposition aussi. Je pense que c'est assez similaire. Autant dans Tabiazar, on était sur... il enlevait les fondamentales pour laisser juste la place aux harmoniques. Là, on est sur une manipulation différente, mais qui reprend quand même les mêmes techniques.
0: Mmh. Il y a des points de ce qu'a dit Jonathan Goldman sur lesquels vous vouliez réagir?
2: Je trouve ça très intéressant. Justin, peut-être, c'est précisément sur cette question de l'exotisme et le fait de décentrer un peu le regard, ce qui rejoint, il me semble, ce qu'on évoquait justement avant. Bon, on a réellement besoin de ça, et pas juste, comme le disait Bourri avant, que voilà, on a le pionnier de la musique arabe, de l'avant-garde arabe, qui est aux États-Unis. Non, je pense que, certes, on peut dire de Debussy qu'il a fait de la musique française, et il est désigné comme tel aussi dans les manuels. Néanmoins, on parle d'une écriture harmonique particulière, qui est identifiable parce qu'elle vient d'un compositeur ou d'une compositrice en particulier. Se servir des moyens de reproduction sonore à des fins expérimentales, musical expérimental, là je pense que c'est quelque chose qui traverse beaucoup plus les frontières culturelles, et c'est là où la démarche de Halim Eldeb, elle doit résolument être inclue dans quelque chose de beaucoup plus large et de pas culturellement situé. Je voudrais insister là-dessus.
1: Pour revenir à Layla and the Poet, déjà dire qu'il a utilisé aussi le synthétiseur donc, du Columbia Princeton Music Center, et que cette histoire en fait est un classique de la civilisation arabe qui date du 7e siècle, qui est composée par Qais al-Mulawah, qui s'appelle en arabe Majnoun Layla, le fou de Layla, et qui raconte l'histoire d'une personne, donc dans des milieux bédouins de l'époque, complètement un homme complètement amoureux d'une femme de sa tribu, qui n'arrivera pas à approcher pendant des années, qui écrira poème sur poème, jusqu'à ce qu'à la fin on lui dise « Layla est devant ta porte », et qu'il réponde « Je ne veux pas voir Layla, je préfère l'amour de Layla ». Je pense que c'est pas pour rien que Halim, il est aussi allé chercher ça, et quand on parle de transethnicisme, ethnicisation, etc., on voit aussi comment il se prive pas de ce qui appartient à une culture qui a pu lui être enseignée dans son enfance, etc., ou dans sa jeunesse arabe, donc avec ce classique de la littérature arabe poétique, et en faire une pièce de musique électronique les plus contemporaines et d'avant-garde, justement, pour reprendre le terme. Ça montre bien, effectivement, comment il se place dans des positions de continuité, de continuum, comme vous dites, entre des éléments qui sont apparemment disparates, oui. Mais pas pour lui, et pas dans ce qu'il en fait artistiquement.
0: Mais la leçon de Layla, c'est aussi qu'il faut, pour qu'il y ait du continuum, d'abord de la distance.
1: C'est ça.
0: Et donc, on a l'impression, pour revenir sur cette histoire de soft power, que c'est une figure décentrée du panaramisme, mais une figure d'autant plus emblématique qu'elle est décentrée. Enfin...
2: Bah, disons que Halim pourrait être une figure du panarabisme si tant est qu'il ait été perçu par les pouvoirs en place dans le monde arabe comme étant représentatif de ça. En rééalité, sa musique ne l'est pas du tout. Umm Kalsoum est une figure centrale du panarabisme, la grande chanteuse, elle est instituée. Elle était soutenue par les pouvoirs en place. Bon, lui, il a une vie complètement... il a un parcours tellement différent qu'on ne peut pas dire ça. En revanche, lui-même... Bon, effectivement, moi, j'ai tellement envie, moi, que toute cette histoire-là soit... qu'on arrête d'être dans une histoire du Nord écrite par le Nord, que j'insiste peut-être pas non plus assez là-dessus, contrairement à toi, Nicolas, mais c'est vrai que dans ces pièces, il y a beaucoup de pièces qu'il a composées qui portent des titres arabes, égyptiens. Évidemment, il fait référence à son histoire personnelle, à sa culture, ça, c'est évident. Mais de façon plus large, je crois qu'il se considère plutôt comme panafricain. D'ailleurs, il le déclarait en 72. Il disait que, de par ses origines, de par ses traditions, enfin, les traditions pourtant qu'il a, disons les 20 premières années de sa vie, mais un peu plus, mais de par ses origines, son langage sonore se trouve nécessairement dans l'histoire de la musique africaine, font émerger des sons, des sonorités africaines. Et de fait, quand on voit la couverture d'un album, par exemple, qu'il a fait, bon, il est habillé avec un habit très... très identifiable comme étant oui. africain. Il joue lui-même des instruments. Il se met en scène avec des goni ou
0: des sanza ou.
2: Enfin voilà, avec des instruments que l'on va rencontrer au Mali ou en Côte d'Ivoire, dans d'autres pays comme ça. Donc c'est plutôt ça.
1: Oui, tout à fait. Et il a quand même une partie de sa carrière en Afrique. Donc il est parti en Éthiopie plusieurs années pour enregistrer des chants coptes notamment. Ensuite, il a travaillé sur un rituel un peu consemblable aux arts d'adorcisme, le Zebola, dans un autre pays d'Afrique noire. Enfin, il a passé toute une partie de sa vie quand même à enregistrer. D'ailleurs, c'est dans des bobines chez lui qu'il faudrait urgemment archiver, enfin numériser en tout cas avant qu'elle... Donc il a tout un travail d'ethnomusicologie cette fois-ci sur des différentes musiques en Afrique. Et il était effectivement émérite. Enfin, enseignant, puis émérite au département d'études africaines dans le Quinte. Il n'était pas que en musicologie, donc cette dimension, elle est très importante pour
0: et
1: lui.
0: Et où il avait pour collègue Denise Sechrist, qui en 2003 lui a consacré une biographie.
1: Tout à fait.
0: Ouais, de son vivant. Oui. Pour terminer, rappelez que c'est lui qu'on a été chercher au début des années 60 pour faire la bande-son du Son et Lumière des Pyramides de Caire.
2: Toujours... audible, toujours joué encore à l'heure actuelle. Si vous allez voir le Son et Lumière des Pyramides au Caire, vous entendrez la musique qui était composée par Halim Addeb en 61.
1: Tout à fait. Et pour revenir sur ce que disait Séverine, qui est très juste sur l'institutionnalisation, ils ont essayé. C'est-à-dire qu'il a été recruté par le ministère de la Culture égyptienne dans des conditions incroyables, totalement pharaoniques. Ils lui ont fait un pont d'or pour qu'il revienne en bateau première classe avec toute sa famille. Il a débarqué à Alexandrie, mais ça n'a jamais marché. Il a toujours refusé en fait d'être étiqueté. Il a refusé le système bureaucratique. Il était tellement électron libre qu'ils ont fini par dire OK, bon, compose de la musique et fait. Ouais. Et derrière ça, il a fait justement cette ouverture musicale du Son et Lumière du Caire.
0: Et vous savez pourquoi il est enregistré par l'orchestre de l'ORTF, dirigé par Georges Delerue ? Pourquoi c'est en France qu'on a enregistré ça alors ?
1: Mais d'après Sechrist, en fait, le gouvernement égyptien, le ministère de la Culture, non pas Halim, ont considéré qu'il y avait pas que les musiciens classiques de musique classique susceptible de pouvoir enregistrer cette partition-là au Caire n'étaient sur place, n'étaient pas au niveau.
0: N'était pas
1: donc
0: assez pharaonique.
1: Il préférait. Et je pense aussi que il y avait ce côté français à l'époque qui pouvait donner un petit tour, disons un peu chic. Puis,
0: Pour les enfants, pour l'emphase, on appelle les Français, quoi. C'est ça l'idée.
2: Non, et puis de fait, Delerue qui était chef d'orchestre, c'est ça, de cette composition qu'il a orchestrée. Dans le même temps, lui, il compose pour Godard. Il fait des musiques.
0: Oui,
2: de
0: c'est
2: films,
0: exactement en même temps. Ouais.
2: Et en fait, on est quand même aussi sur des couleurs harmoniques assez similaire en fait avec le cinéma français.
0: Ah, donc, vous êtes en train de dire que Halim Eldab a inspiré la musique de film
2: non.
0: de Delerue.
2: En tout cas, il y a quelque chose qui se joue un peu avec une temporalité similaire et c'est pas par hasard sans doute quand on écoute cette musique, cette ouverture et puis un peu la suite d'avoir des flashs de films qui ont été français de la même époque.
0: Ouais, on va écouter un extrait de la suite justement. Merci beaucoup Séverine Gabry-Tiampon. Merci Nicolas Puig. À distance, je remercie aussi Jonathan Goldman et puis bien sûr la Bibliothèque publique d'information du Centre Pompidou de nous avoir accueillis pour cet enregistrement.

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2: 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Mais oui, il y a le bal du zoo, ça, dire.
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3: 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Mais allez, maintenant, pour payer le vélo, quoi.
2: Peux-tu me goûter le vélo?
3: Dame, c'est ça. 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
2: Giro, ouais, vers bon, on saute.
3: Oh, y'a, un autre mieux. Mais, y'a, un trial mieux. On peut me faire mille, quoi. Et puis, j'ai une mille ou un peu très vélo, quoi. Mais, moi, coûtant qu'au vélo, moi, tu veux, vélo, tu veux, monopole, regarde, non. On perdra, hein.
2: Oui, pour te vélo, dis là où là.
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2: Oui, il y a mon air vélo, ça.
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3: Papa. On a marqué nos vélos d'occasion, vous voyez. Dans le monde, on a collaboré, vous voyez. Au vélo, il y a une occasion. Mais un vélo, il y a un chemin car, la main où on tape, il y a une belle course, quoi. On a eu deux balles. Enfin, de ma larron, quoi. Après, il y a la gola, un vélo, au moins chemin gola, pas ça, vous voyez, son arbre, pas ça, nous, quoi. Mais tu l'as dit, allez, arrête, mais je m'en arrache, là. 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
3: 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Mais tu l'as pas direct, hein, en scan, hein. Allez, pour nous passer dans un gondin, à vélo, là, comme un golandro, à monte tranquillement. C'est pas vous que, ah, mais non, moi, je l'ai dit. Mais mon golandro, là, je m'en vais, en son, non. 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
1: On tombe sur rock punk et la 4 hors 2 heures d'official. Karen Jo, Agencit, Cut Your Hair.

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3: Mais il mène peut passer dans l'enseigne de révision.
2: Ah, maman, moi, là-haut, quand je suis au de pas 55 vision, oui, d'être là-haut, quoi, mon nom.
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3: Mais, on va être, chef du militaire d'en Afrique, n'est-ce pas, l'air?
2: Voilà, toi. Parachutiste, oui.
3: Oui, ils sont pas parachutistes. Hyper bro en Afrique?
2: Sénégal. En Afrique occidentale, voilà, entre autres, ouais, français, quoi.
3: Hyper qu'on a d'Aca Sénégal de Dakar, puis.
2: Dakar, non, on va. Mais je peux brevetter, nous allons Mathias, t'as le désert. Et nous, on a quand même une école d'apprentissage, quoi.
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2: 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Très bon gars. Mais mon vieux, hein. Réseau mes dents, on tape tout le bout de ma, Puis, on a un cochoué. Oh là là. Il est juste, qui craint, clavernon, massa, trigiomé, puis pimp cul, mais dans hein, ça. Mais, moi, je suis mauvais gars. Mais, faites un charte. Allez. Et puis, si on l'a nous, puis je vous appelle, mais c'est droit d'un ordre d'hiver, dans l'air. Ah, réseau engagé, dans l'air. Vous me très bien, sportif, vous nous t'amusez. En derrière, on va au marche, le marche forcé, oui. Oui, tu m'as 45 kilomètres, oui, on se sentient. 30 kilos, au cain. Dès que tu attends. Voilà. On monte tout dans ce ride de ce côté. Allez. Engagez-vous. Prenez notre armée. Pas dans les parachutistes, non? Non. Mais bon, gars, hein, non, tu fais là, non, parce que. Mais toi, tu as l'air, quoi. Ah, mais ils ont un tête, hein. Puis, oh là là, on ocre, costaud, tout. De Dakar, de Bordeaux, mais tu mets le bateau, monte Dakar.
3: Mais, même, ça y est, des parachutes, tu t'en?
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2: 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Bah, mais comme je dis le gouverneur, papa. 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
2: 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Par suite, il faut que tu poutes. Oh là là, peut-être ma pauvre preuve européenne au parachute simple dans la couche dans la tu m'as rien au rapport à la modèle. Ah, il y a payé mal. Mais ma part du preuve européenne au prix. Mais contre ça, qu'on n'a rien. 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
3: Ah, ben, il est dit, ça y est.
2: 1040 Je viens de Pohan, très bien, quoi. Ouais. Puis avoir toute ma chaise, par d'endurance aux Alpes, pour du Vadruc, ton ni groupe en bas, quoi.
3: Peut-être de l'Aïm, ça peut-être à boire 1000 mètres.
2: Je l'ai entendu, non, je l'ai tout fiché, là. Ah, il y a très bien, je l'ai tout fiché. Mais à 3000 mètres, parce qu'on voulait que tu dises un divard ou tu mets fichal quoi. Ah, oui. Mais à peine qu'on met un dude à tout d'entrée, quoi. Et puis, pour décoller le parachute, ça ne s'aille pas. Il descend un peu tout à l'heure, hop, tout se couche, hein, au bout d'un marre de madame. Un marre de madame, il faut s'en avoir tout d'entrée, quoi.
3: Vous êtes chiant, mais tu veux déjà heureux du parachute?
2: 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Très bien, oui, tu es très bien. Ah, ya, je suis notre enfant, très bien, oui, quoi. 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
2: 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C'est ça, brevet tout. Allez, nous, ben, où tu m'as appelé, hein. Allez, nous, ouais, de Guinée, l'école des Brousses. Allez, allez, nous, ben, pour d'indro, ben, ouais, mal d'indro, dans ta guindro, quoi.
3: Non. Peux-tu me dacher, ouais, je peux gagner du blé à d'orpène? Peux-tu me dacher, ouais, militaire, peux-tu?
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3: Blé à
2: mon manso est dedans un bouquet de travers 18.
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2: 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Pas mitterrand, puis va gagner. 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
3: Mais des France, on va savoir. Hein? Ou pas?
2: Puis, oui, président de la République, il a gagné la paix en Indochine.
3: Mais des France?
2: Madame France, on devrait entrer où le gouvernement changeait à un an. Ouais. À une dizaine de gobe terroristes. Ah ben, pour la suite, mais...
3: Une obligée, une armée?
2: Ya.
3: Pareil.
2: Ya, mais oui, tu t'inscris. Oui, pour inscrire, on ne peut ni engager quand ce beau grade de ton ami, quoi. À ne se rentrer à l'ernest, à gendarmerie, dans l'arme maritime, quoi. Mais oui, tu descends. Alors, mais tu dois monter de guerre, de beau soir à l'air, quoi.
3: Peut-être en l'air, en Afrique, à l'air, goûter pour de prouver parachutiste.
2: 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Vous n'aimeriez rien, rien, appelé en retirant, retrouver l'adresse anonyme de Castel d'Indochine, quoi. 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
2: Mais poumon quoi. Hein? Poumon, manœuvre quoi, tout en train quoi. Bien, de vitine à autant manœuvre, et puis dans des relips. Puis ma Dakar de place, je sais pas. Moi, je suis là. Mais l'entraînement, j'étais doué. Mais volonté, oui, quoi.
3: Tu me dis que tu allais de Boindor Niaoul.
2: Non.
3: Hein? Non. Tu allais de Gandur Niaoul.
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5: Pourquoi le zèbre est doté de rayures ? La mouche tsetse véhicule la maladie du sommeil. Oui, et alors ? Quel rapport avec les rayures ? Les yeux à facettes de l'insecte perçoivent très mal les formes géométriques, en particulier les rayures. Par conséquent, la mouche tsetse ne repère que très difficilement le zèbre, l'épargnant de sa piqûre.

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0: Bonjour à toutes et à tous. Quand on parle d'écologie populaire, impossible de ne pas parler d'éducation. Mais au fond, comment apprend-on à connaître, comprendre et protéger le vivant? Et surtout, qui sont celles et ceux qui transmettent ces savoirs? Des questions qu'on posera dans quelques minutes à la sociologue Marie Jacquet, spécialiste de l'éducation à l'environnement à Aix-Marseille Université. Car derrière cette notion, les approches sont multiples. Diffusion de savoirs scientifiques et naturalistes, sensibilisation à la protection de l'environnement ou encore découverte du vivant comme levier d'émancipation. Et sur le terrain, ces formes d'apprentissage prennent vie à travers une grande diversité d'acteurs. Depuis 30 ans, le site du Moulin des Princes à Pont-Scorff dans le Morbihan en est un exemple particulièrement parlant. Un lieu où se croisent associations et structures engagées dans l'éducation à l'environnement, toutes animées au départ par une même question, comprendre pourquoi le saumon, espèce emblématique du Scorff, disparaît. Et comment le protéger? Alors avant de retrouver Marie Jacquet, je vous propose de prendre la direction de Pont-Scorff. Un reportage signé Garance Diaconu pour Radio Balise avec Mathieu Lelevier, Nicolas Jeannot, Axel Béréza et des élèves de l'école de Quévin.
2: Ici, on est sur le Scorff, un petit fleuve côtier de 75 km de long. Et on est juste à la fin de l'estuaire, à 15 km de la mer, de la rade de l'Orient. Le pont neuf, ici, qui est devant nous, c'est la porte d'entrée et de sortie. En fait, le passage obligé des poissons qui voyagent. Donc on a évidemment le poisson symbole du Scorff, qui est le saumon.
3: Vous verrez, bande de curieux.
2: Alors moi je m'appelle Mathieu Lelevier, j'ai une cinquantaine d'années, je suis impliqué associativement au bord des rivières.
3: Je mets juste les pieds dans la rivière.
2: Depuis que je suis tout petit, je vais à la pêche, j'ai commencé à 6 ans. Et la pêche pour moi ça n'a pas été seulement prendre du poisson, ça a été vraiment un vecteur de découverte et j'ai envie de dire surtout de liberté. J'ai appris à connaître ce milieu, à m'y sentir bien aussi, c'est essentiel. Et à partir de là, y a quelque chose qui surgit, c'est aussi d'essayer de comprendre comment ça fonctionne.
4: On va pêcher ?
3: Tu vas voir.
5: Moi, c'est Axel Béréza, je suis éducatrice à l'environnement pour les rivières de Bretagne dans le Morbihan et principalement autour de l'Orient.
3: On touche pas mon matériel.
5: Le programme aujourd'hui, ça va être du coup des animations des petites pêches avec deux écoles de Quévin, donc pour découvrir tout ce qui est faune, petite faune du Scorff, donc tout ce qui est petites bêtes, insectes. Ça va être justement un peu, alors pas tous, hein, mais quand même une base de la nourriture des jeunes saumons, donc c'est ce qu'on essaie aussi de faire comprendre aux enfants, que ce qu'on voit, c'est important pour la faune un peu plus grosse du cours d'eau et également pour la qualité du cours d'eau.
3: On va pêcher, et à votre avis, on va pêcher quoi?
6: Des poissons et tout ça.
3: Alors le but c'est pas de pêcher des poissons.
7: Un crabe.
3: Est-ce qu'on va trouver des crabes?
8: Non.
3: Pourquoi?
9: Parce que ça vit dans la mer.
3: Ça vit dans la mer et là c'est quoi?
10: Un fleuve.
3: Oui. C'est une... Le Scorff et du coup le Scorff c'est une
11: rivière.
3: Une rivière. C'est plus gros qu'un ruisseau. Et du coup dans cette rivière quelle est la différence avec la mer? C'est comment l'eau de la mer?
12: Salée.
3: C'est salée. Et du coup, l'eau de la rivière, elle est comment?
13: Sale.
3: Alors non, elle est pas sale.
14: Sucrée.
3: Pas forcément.
14: Sucrée.
3: Non, elle est pas sucrée. C'est quoi là? Quand l'eau, elle est pas salée, on dit qu'elle est comment?
15: Amère.
16: Salée.
3: Non, quand elle est pas salée, on dit qu'elle est... C'est pas un goût.
17: Nature.
18: Elle est pas salée.
19: Qu'elle est nature.
3: Elle est...
20: Douce.
3: Elle est douce.
5: CM1, CM2, en général, on commence déjà à aborder les thématiques de l'importance de ces petites bêtes, parce que c'est des petites bêtes qui sont bio-indicatrices, donc elles indiquent la qualité d'un cours d'eau. Donc si on en trouve certaines, c'est très chouette, ça veut dire que le cours d'eau est pas trop pollué, moins pollué, et il y en a certaines qui sont complètement tolérantes, donc qu'on va trouver même dans un cours d'eau plutôt pollué. Et ensuite, on peut leur poser la question, d'où est-ce que peuvent venir les pollutions autour du site où on pêche. Et voilà. Après, on est vraiment sur de la sensibilisation et de la prise de conscience de ce qu'il peut y avoir, mais pas de culpabilisation.
8: Si les enfants de la côte apprennent que le saumon, c'est un poisson migrateur, qu'il y a autre chose que la sardine, le maquereau, parce qu'ils sont très orientés face à la mer, que toute cette population comprenne que la rivière, c'est un lieu de vie pour des espèces qui ont autant le droit de vivre que nous, d'accord, et qu'il faut leur laisser le choix de vivre eux aussi, ils ont le droit de vivre, nous on a le droit de vivre aussi, hein, c'est tout à fait vrai, mais il faut pouvoir leur laisser leur place, il faut faire en sorte qu'ils les apprennent, qu'ils connaissent, prennent connaissance de leur environnement, parce que sans ça, on va perdre beaucoup de choses. Moi je m'appelle Nicolas Janot, je suis assistant ingénieur à l'INRAE, Institut National de Recherche pour l'Alimentation et l'Agriculture. Alors moi, j'ai été recruté pour la lancer en 80... je ne me rappelle plus, en 94. On a capturé les premiers poissons en 94 ici. Donc vous voyez, ça fait quelques années qu'on suit les populations et au grand désarroi de voir les stocks se casser la figure ces dernières années.
2: Le monde des pêcheurs, et parmi ces pêcheurs, une première association qui est née donc sur les bords du Scorff, la PPSB, qui est l'ancêtre d'Eau et Rivières de Bretagne. Ces pêcheurs-là se sont posés les questions, puisque c'est les premiers témoins. Pourquoi tout d'un coup on prend moins de saumon? Avant c'était abondant, donc en fait on est là dans les années 70, années 90 donc la station, et depuis en fait un petit peuple de l'eau entre guillemets qui est là, différentes associations, différentes structures, puisqu'il y a aussi des structures qui sont présentes au bord du Scorff et qui malheureusement, j'ai envie de dire, continuent à se poser des questions puisque la situation n'est pas au mieux.
8: On a pu prendre jusqu'à 300-400 saumons par pêche à la ligne de saumon de printemps sur les fin des années 60 sur le Scorff. Très rapidement, on est descendu à des quantités de l'ordre de quelques dizaines dans les années 80. Et pour finir, aujourd'hui, on a terminé avec moins d'une dizaine chaque année, voire certaines années zéro saumon de printemps. Ce qui se passe aujourd'hui, c'est que le changement global de la température pour le saumon, elle a accéléré en termes de processus de réchauffement, et que ça, par le passé, on l'a jamais vécu. Et on est en train de le vivre.
2: Alors, j'ai une boîte trouée. Je vais amener ça au cas où, parce que je cherche partout.
10: En fait, on a besoin de tout ce qu'il faut pour marquer les poissons. Et la particularité d'aujourd'hui, c'est que c'est le premier jour, parce qu'on a remis en piège, en route le piège que hier. Donc on a un peu de matériel ici à prendre.
8: Alors là, on a le démarrage de la dévalaison des smolts. On en a eu ce matin qui commence à partir, donc on en a eu à la station. De manière à estimer, pour pouvoir estimer le flux de smolt qui dévale, on a mis un piège amovible, un premier piège qui est mis au moulin du Leslé.
10: Ils sont gros, ceux-là.
2: Une dizaine, je pense, à peu près, de ce que j'ai vu.
11: Ça a attrapé une fureur.
8: Le festival saumon est né de la station. Il y avait un chercheur qui avait ramené l'idée de faire une fête autour du saumon.
2: Une des animations des premiers festivals, c'était le relevé de cage, où en fait les gens venaient donc se retrouver autour de cette station et voyaient des saumons sortir de l'eau, entre guillemets, être remis à l'eau, bien entendu. Le festival saumon, c'est un ovni, ou un ofni, un objet flottant on va dire, puisque volant, né au bord du Scorff, né de la volonté de faire découvrir et perdure dans ce sens-là, au sens où la fête existe, mais en pendant, on a toujours ce côté de vouloir encore parler du saumon, des problématiques qui y sont liées. On va avoir aussi de l'éducation à l'environnement, puisque le principe même, c'est que tous les acteurs, pendant une semaine, se mettent à disposition d'une école. Là, ça a été le cas pendant les 3 ans. Donc là, c'est carrément 150 enfants qui profitent pour la fin de l'année scolaire d'une découverte du milieu qui est pourtant souvent au pied de chez eux.
12: Ah, elle est sortie, allons voir ça.
13: On dirait un poisson.
12: C'est un poisson.
13: Montre. C'est quoi ce truc? C'est quoi ce que t'as pêché?
12: Attention, pas marcher. Ah bah, vous le dire.
8: Aujourd'hui, par mesure de précaution, la pêche a été fermée. Les mesures sont, a priori, vont jusqu'en 2029. On reprendra les températures de tous les observatoires sur le SCORF pour voir si on réouvre de manière partielle la pêche sur une des franges du poisson, soit le castillon, soit le saumon de printemps, ou les deux. Mais ça, ce sera à voir comment les populations résisteront à ces menaces marines.
13: Alors,
12: pose-toi
13: une
12: tabassine.
13: Hey.
14: C'est quoi?
13: Je sais pas.
14: On
13: dirait un lézard.
14: Une
13: anguille. Oui, une anguille. Attends.
14: C'est pas la saison des anguilles.
13: Ouais, c'est bien ça.
14: C'est quoi ça?
13: Une anguille.
14: Non, ça peut pas être une anguille, c'est pas assez rond.
13: Ouais, mais
14: les gars,
13: Une autre anguille, les gars.
14: Elle est où?
0: Voilà pour ce reportage au Moulin des Princes à Pont-Scorff. Et pour aller plus loin, on revient sur ces questions d'éducation à l'environnement, leurs évolutions et les enjeux qu'elles soulèvent aujourd'hui avec Marie Jacquet, sociologue à Aix-Marseille Université. Elle est au micro de Garance Diaconu de Radio Balise, votre radio locale basée à Lanester.
5: Bonjour Marie Jacquet.
15: Bonjour.
5: Vous êtes sociologue et enseignante à Aix-Marseille Université et un de vos sujets de recherche, c'est l'éducation à l'environnement. Vous avez notamment travaillé sur le contexte dans lequel elle s'est développée en France. Alors à quel moment l'environnement est-il devenu un enjeu éducatif en France?
15: En fait, l'éducation à l'environnement, s'est développée en France surtout à partir des années 1980 et plus spécifiquement au cours des années 1990. En puisant dans deux traditions, une première qui est celle donc de la protection de la nature et des milieux qu'on appelle naturalistes, c'est-à-dire des milieux qui s'intéressent à la connaissance des espaces naturels et des écosystèmes, et puis une origine de l'éducation à l'environnement qui va puiser davantage au sein des milieux de réflexion sur la transformation des pratiques éducatives, notamment au sein de l'éducation populaire, mais aussi toutes les mouvances aussi des nouvelles éducations type pédagogie freinée, Montessori, à partir des années 70-80, qui vont connaître un certain développement. C'est-à-dire que l'éducation à l'environnement, elle est vraiment le fruit de cette rencontre entre des traditions naturalistes et puis des mouvances éducatives ou politiques aussi, qui vont puiser dans l'écologie politique des années 70-80, parce que toutes ces nouvelles éducations, elles étaient aussi incluses dans toutes les réflexions issues de 68, pour faire vite, qui étaient comment transformer nos sociétés, et l'éducation était un des enjeux politiques majeurs de ces transformations. Et donc l'éducation à l'environnement, à partir des années 80-90, va progressivement se construire au sein d'un milieu associatif en France essentiellement, pas du tout au sein des structures scolaires, très peu.
18: Quand on regarde du côté des subventions qui financent les actions d'éducation à l'environnement aujourd'hui, beaucoup d'appels à projets mentionnent comme objectif le changement de comportement des individus. Pourtant, quand on se réfère aux études qui sont menées par exemple par l'Observatoire des inégalités, le constat il est frappant. Le mode de vie des ménages les plus riches participe bien plus au réchauffement de la planète. Est-ce que ces enjeux d'inégalité sociale sont pris en compte dans l'éducation à l'environnement ?
15: Alors, en ce qui concerne les inégalités sociales face à l'environnement, je vais passer par les pratiques dites éco-citoyennes. On va commencer là-dessus, c'est-à-dire que on a publié plusieurs articles sur ces pratiques dites éco-citoyennes de participation à la réduction, on va dire, des dégradations ou des pollutions écologiques, notamment par le tri des déchets, par toutes ces pratiques extrêmement normalisées, qui sont en fait le résultat non pas de l'action militante des associations d'éducation à l'environnement et de protection de la nature, mais qui sont le résultat des politiques publiques. Qu'on avait montré à une époque, le tri des déchets n'est pas une solution écologique, c'est une solution économique de transformation d'une pollution liée à la société de consommation, liée à l'augmentation de la productivité de nos sociétés, et donc de la transformation de ce déchet en nouvelle matière première permettant de recréer de l'emballage et de recréer du déchet et donc de maintenir un niveau de croissance et de consommation, etc. etc. Donc il y a une logique dans les politiques dites écologiques, dans les politiques publiques, qui n'est pas une logique ni écologique ni sociale. Et ensuite, il y a effectivement l'idée qu'il faudrait faire peser sur l'individu la responsabilité des solutions. Donc là aussi, il y a tout un processus, à la fois idéologique et politique, de déplacement de la responsabilité. C'est-à-dire qu'à l'individu devrait revenir de développer des pratiques qui soient des pratiques réparatrices par rapport à la dégradation de l'environnement, sans forcément, effectivement, mettre en cause le système qui pourtant est responsable de la dégradation structurelle des milieux naturels, qui est le système de développement capitaliste. Donc l'éducation à l'environnement, dans ce contexte-là, historiquement, elle a eu du mal à se situer. C'est-à-dire que les associations, à un moment, pour pouvoir financer aussi le maintien de leur activité, parce qu'elles se sont aussi professionnalisées, bon, c'est une autre histoire, elles ont beaucoup intégré et elles ont été financées pour assurer la mise en œuvre de ces politiques de tri des déchets, de traitement de l'eau, etc. etc. Et elles ont été les vecteurs de discours et de pratiques qui étaient des formes de normalisation économique du rapport à l'environnement.
18: Et donc ça passe par l'animation d'ateliers où on va parler de gestion de l'eau, de gestion de la pollution ?
15: Tout à fait. C'est-à-dire que, par exemple, si on prend sur la gestion de l'eau, puisque vous aviez un exemple sur eau et rivière, sur les associations de protection de la nature et ce qui ont souvent été ensuite des associations d'éducation à l'environnement comme eau et rivière, par exemple, sont des associations qui ont beaucoup lutté pour la préservation des milieux, souvent contre l'État, souvent contre les pollueurs, c'est-à-dire les industriels ou des agriculteurs, et donc qui ont construit un rapport un peu de force et obtenu des choses, notamment des réglementations, etc., etc. Et puis il y a eu une période où ces rapports un peu de force se sont transformés en cohabitation, on va dire, avec d'un côté l'État qui va de plus en plus intégrer dans ses politiques publiques ces enjeux environnementaux et qui va s'appuyer sur le tissu associatif pour les mettre en place, parce que le tissu associatif avait aussi une expertise en la matière. Et donc effectivement, ça va se traduire par des pratiques pédagogiques où on va montrer l'intérêt de faire une station d'épuration pour dépolluer l'eau, etc. Ce qui en soi n'est pas forcément un problème, hein, mais si on était dans une logique purement écologique ou naturaliste, l'idéal, ça serait qu'il n'y ait pas de polluants dans l'eau. Ce n'est pas de créer une station d'épuration qui, en plus, par ailleurs, n'épure pas toujours très bien. Donc, en fait, ça a déplacé l'enjeu du discours et des pratiques des associatifs sur des enjeux de politique publique. Et ça, ça a été ça a embarqué d'une certaine façon le milieu associatif d'éducation à l'environnement dans des pratiques davantage orientées justement sur les éco-gestes, sur les pratiques individuelles, ce qui était relativement peu le cas dans les années 80-90, dans ces milieux-là, où c'était beaucoup plus de la découverte de la nature et tout ce qui allait autour, quoi.
18: Et pour conclure, pour vous, ce serait quoi les enjeux pour l'éducation à l'environnement aujourd'hui ?
15: Déjà, je pense qu'il y a un travail un peu réflexif à faire sur les contenus des programmes scolaires qui traitent de ces questions-là. C'est-à-dire que j'ai fait un petit travail d'analyse de ces contenus, notamment au collège et au lycée, donc c'est en géographie, SVT, etc. Et donc on a des contenus dans lesquels, alors d'abord qui sont très abstraits, qui ne sont pas du tout en prise avec des enjeux locaux. C'est la ville durable, le changement climatique, donc on a des grands enjeux qui ne sont pas du tout ramenés aux pratiques locales ni aux enjeux locaux écologiques, qui peuvent être d'ailleurs différents d'un endroit à un autre, d'un lieu urbain à un lieu rural, etc. Donc il y aurait peut-être un travail un peu réflexif de la part des enseignants, voire des enseignants accompagnés des milieux associatifs sur ce contenu pédagogique. Ce qui peut être aussi très marquant, c'est le fait que, au sein de l'institution scolaire, le nombre de sorties, alors pour des questions de moyens, pour des questions aussi de cadrage réglementaire qui font que depuis un certain nombre d'années, c'est très compliqué de sortir les élèves de l'école. Et donc de retrouver quand même ce lien avec ce qui faisait l'essence de l'éducation à l'environnement, c'est-à-dire aller découvrir l'extérieur, je pense que ça serait une piste intéressante à creuser en s'appuyant sur l'histoire de cette pratique, justement. Et bon, certaines expériences existent autour de créer des jardins dans la cour de l'école, par exemple, pour retrouver un petit peu un aliment, enfin en tout cas un rapport un peu matériel à la terre, des choses comme ça, mais c'est pas du tout pareil non plus. Voilà.
18: Merci beaucoup Marie Jacquet. Je le rappelle, vous êtes sociologue et enseignante à Aix-Marseille Université.
15: Ben, je vous en prie.
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4: Pourquoi le signal de détresse est-il le SOS? SOS, tout le monde sait ce que cela signifie. Un message de détresse qui demande une action rapide. Mais pourquoi avoir choisi ces trois lettres? Pourquoi pas « à l'aide » ou bien « help » ? Une idée fausse donne pour réponse l'expression anglaise « save our soul », « sauver nos âmes ». Le signal de SOS est apparu au milieu du 19e siècle, émis par des navires en perdition. À l'époque, pas de radio mais un télégraphe. Les marins communiquaient en alphabet morse. Or, en morse, le SOS est l'un des signaux les plus faciles à interpréter, même dans des conditions de réception très mauvaises. 3 points, 3 traits, 3 points. Au début des années 20, avec l'essor de l'aviation, le SOS des marins n'est pas adapté. Communiquant à l'aide de radio, le pilote n'avait pas le temps de préciser « S comme Sierra, O comme Oscar, S comme Sierra ». Frédéric Stanley Mockford, chef officier radio à Londres, inventa en 1923 l'appel de détresse universel Mayday, inspiré de celui d'un aviateur français 2 ans plus tôt, « Venez m'aider ». L'opérateur anglais ayant reçu l'appel avait compris « Mayday ». Répété 3 fois, il est devenu en 1929 la norme pour signaler un danger grave.
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2: Vous écoutez dans Chant contre chant le deuxième épisode de notre interview de Yannick Rome. Yannick Rome, passionné d'histoire, auteur de deux livres parus chez Liv Édition dans la collection Mémoire du Morbihan en 2007. Yannick Rome qui a écrit deux tomes et le titre de l'ensemble, c'est La guerre scolaire en Morbihan, 1820-1940. Yannick, vous avez commencé à nous parler de ces livres dans le premier épisode de cette émission. Et aujourd'hui, on commence à quelle date ?
3: Ben, si vous voulez, on peut arriver à 1867 avec une loi importante concernant l'enseignement, la loi Duruy, qui porte sur l'enseignement primaire des filles et qui précise que toute commune de 500 habitants et au-dessus est tenue d'avoir au moins une école publique de filles. Parce que, une chose, on n'en a pas encore parlé, mais c'était évident, il n'était pas question à l'époque d'avoir des écoles mixtes. Il y avait des écoles de garçons, des écoles de filles. Quelquefois, il y en a qui ont détourné cette interdiction de mixité en faisant école aux garçons le matin et école aux filles l'après-midi. Ça s'est vu dans plusieurs communes.
2: Dans quelle commune, par exemple ?
3: J'ai plus de nom, mais je ne sais plus. Mais plusieurs communes. Si, je crois que la commune de Teix, ma commune, a été parmi celles-là.
2: Et pour nos auditeurs, auditrices qui prendraient le train en cours de route, Yannick Rome, vos ouvrages qui s'intitulent « La guerre scolaire en Morbihan », ça parle de deux guerres scolaires, la guerre des maîtres, mais aussi la guerre entre les écoles publiques et les écoles privées en Morbihan, qui se faisaient plus ou moins concurrence.
3: Oui, ça va arriver surtout après les lois Jules Ferry, c'est-à-dire à la fin du 19e siècle et dans la première moitié du 20e siècle et peut-être encore au 21e siècle.
2: Mais pour l'instant, on est encore en 1867.
3: Oui, avec la loi Duruy, donc pour l'enseignement des filles. Et le 27 juillet 1867, suite à cette loi, le préfet du Morbihan écrit au maire concerné, c'est-à-dire qu'il n'avait pas eu des communes de plus de 500 habitants qui n'avaient pas encore d'école de filles. Votre commune se trouve parmi le nombre de celles qui n'ont point d'école publique de filles. Il existe toutefois une école libre qui pourrait être déclarée communale. Donc, il y avait quelquefois des écoles libres de filles, et bien par un simple jeu d'écriture, elles pouvaient être déclarées école communale. Bien, puisqu'on continue donc avec on peut citer quelques exemples de lutte entre les congréganistes et les autres, par exemple, même quelquefois au sein d'un même conseil municipal, il pouvait y avoir des oppositions concernant les choix. Par exemple, à Plouay, en 1876, le maire se déclare content de l'instituteur laïque, et un conseiller qui dit s'il avait des enfants, il les enverrait à un laïc. Mais le premier et le deuxième adjoint également préfèrent un laïc comme enseignant. Mais la majorité du conseil est composée de gens illettrés, dont les deux tiers ne savent pas lire ni écrire et ne savent pas non plus le français. Un conseiller a réuni avant chez lui tous les conseillers de la campagne. Il est intervenu au conseil. Et il y a eu seulement quelques abstentions par rapport à ce choix d'instituteur.
2: Mais idéologiquement et en termes de programme scolaire, est-ce qu'il y avait une si grande différence que ça entre les écoles congréganistes et les écoles laïques, puisque vous nous aviez dit tout à l'heure que dans toutes les écoles, il y avait un minimum d'enseignement religieux, un minimum d'enseignement du français et puis des valeurs liées à l'État français?

0: Oui, mais il faut dire, comment dirais-je, que les enseignants laïcs formés à l'école normale de Rennes étaient quand même mieux formés que les congréganistes qui comment dirais-je, n'avaient pas vraiment de formation pédagogique. Un autre exemple, on n'en a pas parlé, mais souvent des communes choisissaient un enseignant congréganiste plutôt qu'un laïque pour des raisons économiques. Parce que s'il prenait un enseignant congréganiste, celui-ci pouvait loger avec le curé au presbytère et donc la commune n'avait pas à lui trouver de logement.
1: Il y avait peut-être des curés arrangeants qui acceptaient de loger un laïque, non ?
0: Ça, j'ai pas d'exemple, c'est possible, mais je n'ai pas. Où il louait une partie du presbytère, je sais pas, j'ai pas d'exemple précis là-dessus. Quand même, je voudrais vous citer une école libre qui satisfait tout le monde. Et les tenants de la laïcité et les congréganistes. C'est celle qui s'est ouverte en 1872 à Kerglave. À Kerglave, ça ne dit rien à la plupart d'entre vous. Kerglave, c'est un hameau de la commune d'Azazac. Et la commune d'Azazac, c'était celle sur laquelle il y avait l'usine des forces d'Enbon. On appelait les forces d'Enbon, mais en réalité, elle était sur la commune d'Azazac. Et c'est en 1872, le directeur de l'école, le directeur de l'usine, a ouvert au hameau de Kerglave une école libre, une école privée donc, destinée aux enfants des ouvriers des forces d'Enbon. Et c'est lui qui avait voulu l'école, qui l'avait financée et qui réglait le salaire de l'enseignant.
1: C'était par humanisme qu'il avait fait ça ? Quel intérêt il avait à le faire ?
0: C'était par humanisme pour les enfants des ouvriers. Et aussi, est-ce qu'il y a un rapport ? Comment dirais-je ? Le village de Kerglave a été toujours renommé pour être très à gauche politiquement. Ce que je sais bien, puisque je suis originaire de Le Christ Azazac moi-même.
1: Et donc Yannick Rome, vous avez peut-être quelques potins à nous raconter sur ce côtoiement entre les écoles privées et publiques dans nos villages.
0: Alors oui, quelques anecdotes, comment dirais-je, en 1861, il faut changer le frère, le congréganiste à l'école publique parce que le précédent a entretenu, entre guillemets, des relations intimes avec une jeune personne du bourg et celle-ci est enceinte. Même chose à Pluvigné où le frère victorien est révoqué puisque la voisine du presbytère, elle aussi, se trouve enceinte. Donc, il y a eu des petites, mais ça, c'est des petites anecdotes pour respirer un petit peu.
1: Donc, on est avec vous, Yannick Rome, pour parler de la mise en compétition de l'enseignement public et de l'instruction religieuse en Morbihan, ce que vous avez appelé la guerre scolaire en Morbihan dans vos ouvrages. Et on en est à quel moment de cette histoire maintenant ?
0: Alors, on arrive aux lois Jules Ferry, dans les années 1880, 1881, par exemple, une loi qui dit que nul ne peut exercer les fonctions d'instituteur dans une école publique ou libre sans être pourvu d'un brevet de capacité. Parce que souvent une lettre de la directrice du directeur ou de la directrice de la congrégation suffisait pour remplacer un brevet de capacité. Autre loi, donc 1881, autre loi importante, il ne sera plus perçu de rétribution scolaire dans les écoles primaires publiques.
1: Ça veut dire que les instituteurs ne sont plus payés ?
0: Si, ils sont payés, mais ils vont être payés par l'État, plus par les parents ou par les communes. 1882 aussi, important pour l'enseignement. L'enseignement primaire comprend l'instruction morale et civique. Donc le terme de instruction religieuse a complètement disparu. Et il est précisé, les écoles primaires publiques vaqueront un jour par semaine, en outre du dimanche, afin de permettre aux parents de faire donner, s'ils le désirent, à leurs enfants l'instruction religieuse en dehors des édifices scolaires. C'est ce qu'on appelait le jeudi. Le jeudi était fait pour ça, pour que les enfants puissent aller au catéchisme.
1: Donc les enfants étaient hors de l'école les dimanches pour être en famille et les jeudis pour
0: voilà, c'est ça. Hein? Alors les lois Jules Ferry précisent aussi que l'instruction primaire devient obligatoire pour les enfants des deux sexes de 6 ans à 13 ans. Bien, une autre loi quelques années après, mais qu'on peut classer avec les lois Jules Ferry, en 1886, la loi Goblet, qui dit que dans les écoles publiques de tout ordre, l'enseignement est exclusivement confié à un personnel laïque. Donc il ne peut plus y avoir de congréganistes dans les écoles primaires publiques. Alors il va y avoir quand même un délai de 5 ans pour que tous ceux qui sont en place, les congréganistes en place dans les écoles, soient nommés ailleurs ou soient à l'âge de la retraite. Et ça va continuer jusqu'au début du XXe siècle pour les congréganistes filles.
1: Et est-ce qu'il va y avoir des congréganistes qui vont décider d'entrer à l'école normale pour pouvoir ensuite devenir enseignants laïque.
0: Ah non, ça je crois pas. Ils pourront continuer à être, enseignants dans les écoles privées, hein, mais pas dans les écoles publiques.
1: Et comment ça s'applique ça en Morbihan ?
0: Bah dans le Morbihan, donc les communes vont devoir, celles qui ne l'avaient pas fait, vont devoir prévoir des maisons d'école, hein. Et pouvoir donc obligatoirement ouvrir une école de garçons et une école de filles. Hein? Donc quelquefois il y en a qui vont traîner des pieds, par exemple Saint-Guillemard qui refuse la construction d'une école de garçons car la commune s'est déjà beaucoup endettée pour la construction d'un clocher. Hein? À Kerris, il refuse l'école de garçons parce que le conseil municipal, tout simplement, est opposé à cette nouvelle loi.
1: Et comment ça se fait que certaines communes sont opposées à cette nouvelle loi, Yannick Rome ?
0: Ah bah ça dépendait souvent du conseil municipal. En gros, disons que la campagne et surtout la campagne de l'est du Morbihan était assez loin des idées républicaines et assez proche des idées royalistes, donc et très très religieuse, donc ce qui explique leur attitude par rapport aux nouvelles écoles publiques. Alors quelques anecdotes quand même concernant l'interdiction de l'instruction religieuse. En 1883 à Plouvinec, le conseil municipal souhaite que l'instruction religieuse continue d'être donnée et les prières dites au commencement et à la fin de chaque journée, donc malgré la loi. À Taupon, en 1889, le maire demande un congé exceptionnel pour les élèves de l'école publique afin qu'ils puissent assister à la bénédiction des cloches. Alors le préfet qui avait de l'humour sans doute, lui répond « Faites donc votre bénédiction le jeudi et vous aurez les enfants d'école publique puisque vous n'avez pas d'école ».
1: Donc il y a une certaine dissidence en Morbihan.
0: Ah bah oui, quand même, il y avait des oppositions, et puis certains acceptent mal. Par exemple, à Gourel en 1903, les habitants demandent que l'institutrice de l'école publique fasse les prières et le catéchisme, car les parents ne savent pas lire et qu'il n'y a pas de curé dans la commune. Donc il n'y a que l'institutrice qui pouvait sans doute faire apprendre le catéchisme. Alors, il y a souvent aussi des maires qui font des difficultés pour enlever les crucifix des classes. Par exemple, à Marzan, le crucifix n'a été enlevé qu'en 1912. À Théillac, il a fallu attendre 1935 pour que le crucifix soit enlevé de l'école publique. Et assez bizarrement, je connais assez bien la fille des instituteurs qu'il y avait là, qui était elle-même enseignante, et qui est très fière de que ce soit ses parents, et qui ait fait enlever cette croix en 1935, donc 40 ans après les lois Jules Ferry.
1: Donc ça a bien traîné. Et quant aux ouvrages alors sur lesquels se basait l'enseignement, à quel point est-ce qu'ils étaient laïcisés déjà par cette loi Jules Ferry ?
0: Ah oui, alors, prenons un exemple, le livre le plus célèbre de l'époque, c'est pas un livre scolaire, mais c'est un livre quand même qui était lu dans toutes les écoles, Le Tour de France par deux enfants. Alors, là c'est pas par rapport à Jules Ferry, c'est par rapport à la loi de 1905. La loi sur la séparation des églises et de l'État. Il y avait un passage dans ce livre, Le Tour de France des deux enfants, où les enfants étaient devant le Mont Blanc et ils disaient « Oh mon Dieu, dit l'enfant, en joignant ses petites mains, comme cela est beau. » Mais après la loi 1905, ça a été transformé et l'enfant disait « Ah, que ce réveil est beau, il me rappelle un autre matin, celui de notre arrivée sur la terre française. » Voilà, par exemple, les changements, mais ça, c'est des petites...
1: Mais il ne joignait plus ses petites mains.
0: Voilà, non.
1: Et la laïcisation du personnel, donc, vous nous avez dit que ça prend au moins 5 ans, parce qu'il faut donner le temps aux gens d'arriver en fin de carrière et puis d'être remplacés.
0: Ah oui, bien sûr, parce que, donc, je disais qu'on a donné un délai de 5 ans chez les garçons après la loi Goblet, parce qu'au moment de la loi Goblet, dans les écoles publiques, il y avait deux garçons, 245 enseignants laïcs et 208 congréganistes, donc presque autant, il y avait presque autant de congréganistes. Hein? Mais à la fin, ils ont quand même donné un délai national pour supprimer les congréganistes à la fin de l'année 1912. Et la dernière école du Morbihan laïcisée, c'est-à-dire qu'il n'y avait plus d'enseignants congréganistes, ça a été l'école de Tréganteur en Guégon au 15 décembre 1912, donc juste 15 jours avant la date limite.
1: Et en Morbihan, est-ce qu'il y a des communes qui ont été connues pour avoir particulièrement porté l'enseignement public chez nous, dans notre département ?
0: Ah oui, les communes, je parlais tout à l'heure de l'opposition entre l'Est et l'Ouest, les communes de l'Ouest du Morbihan étaient plus portées vers l'école, vers l'école publique que vers les écoles privées. Hein. Moi, j'habitais dans une commune où il y avait le chef-lieu de la commune faisait 3000 habitants, il y avait une école publique, il n'y avait pas d'école privée. Ce qui n'empêchait pas que ceux de l'école publique faisaient leur catéchisme, leur communion et tout ce qu'il fallait en même temps.
1: Vous nous avez parlé tout à l'heure, Yannick Rome, de certaines pressions qui ont été exercées, notamment par les ecclésiastiques, à l'échelle de leur commune, pour donner envie aux parents d'inscrire plutôt leurs enfants à l'école religieuse qu'à l'école laïque. Et vous nous avez dit que certaines pressions étaient particulièrement fortes et insidieuses. Il s'agissait de quoi, par exemple ?
0: Ah oui, par exemple... dans une commune, j'oublie de dire laquelle, il y avait eu seulement 8 enfants d'école publique sur 25 reçus à l'examen de communion. Et le curé, tout simplement, a dit aux parents, allez chez les frères et vous serez reçus. Hein? En 1898 à Séné, le curé qui dit, vous n'envoyez pas vos enfants à la bonne école, si vous promettez d'envoyer vos enfants chez les frères, nous leur ferons faire leur première communion. Pression, il y avait là à l'époque une cérémonie de relevailles pour les femmes après l'accouchement. Et à Languidic en 1887, Le curé refuse donc de faire cette cérémonie à une dame, sauf si elle promet de retirer son fils de l'école publique. En 1889, le curé de Guillac dit « Les personnes qui envoient leurs enfants à l'école laïque sont indignes de rentrer dans l'église, les sacrements leur seront refusés. »
1: Et ça, ce sont des initiatives individuelles des gens d'église ou qui leur sont données par...
0: Pas directement, je pense pas quand même. Hein. Mais selon la mentalité du curé, y a beaucoup qui refusaient les derniers sacrements aussi aux gens qui venaient de décéder s'ils avaient leurs enfants à l'école publique. En 1887, en Chaire, le curé de Languidic dit « Nous avons ici des diables parmi nous. Hein ». En 1896, c'est le curé de Mont-Terre-Blanc qui dit « Ces hypocrites prendront leur âme, leur apprendront le blasphème, la débauche et l'ivrognerie ». Hein, donc, vous voyez un petit peu, les termes étaient quelquefois... Alors, une autre anecdote. En 1883, les instituteurs de Watt et de Hédic ne peuvent se servir aux épiceries tenues par les curés. Ils doivent faire venir du contingent, du continent, leurs marchandises, leur nourriture. Et l'inspecteur primaire propose une prime pour eux, pour justement, à cause de cela.
1: Ah oui, donc on refuse carrément de leur vendre à manger sur l'île.
0: Voilà.
1: C'est vrai que ça, c'est une pression très très forte quand on est sur une île et qu'on ne peut pas s'acheter à manger.
0: Alors attention, hein, il n'y a pas que dans un seul sens. On pourrait citer d'autres pressions religieuses. Il y a aussi des pressions dans l'autre sens. Par exemple, les inspecteurs et certains, l'inspecteur d'académie, même le préfet quelquefois, trouvaient anormal que des gens, on n'appelait pas des fonctionnaires à l'époque, mais des gens payés par l'État, n'envoient pas leurs enfants à l'école publique. Par exemple, en 1896, à Saint-Avé, l'instituteur de l'école publique pense qu'il aurait 15 élèves si les fonctionnaires salariés de l'État lui amenaient leurs enfants. Il pensait au personnel de l'asile de Lesvelec. Même chose à Hennebon pour les employés du Hara d'Hennebon qui certains envoyaient leurs enfants à l'école privée. L'inspecteur de Plouermel, lui, signale qu'un facteur de Radenac et la tenancière du bureau de tabac de Saint-Servant envoient leurs enfants à l'école privée. Assaignés en 1900, 5 enfants de douaniers et 1 de cantonniers, 2 de veuves de pensionnés de l'État, vont à l'école privée. Donc ce qui était jugé inadmissible. Il n'y a pas eu quand même de sanctions administratives contre les parents dans ce cas.
1: Mais Yannick Rome, comment est-ce que l'administration avait le moyen de savoir qu'un fonctionnaire avait décidé d'inscrire ses enfants à l'école privée? C'était la rumeur qui l'en informait?
0: Sans doute, oui. Il y avait des gens bien intentionnés qui allaient certainement dénoncer cela, ou c'est l'instituteur qui le dénonçait à son inspecteur, etc.
1: Les fameux gens bien intentionnés. Voilà. Donc les pressions, elles s'exercent de part et d'autre, de la part des religieux, de la part des laïcs. À la guerre comme à la guerre, on parle toujours avec vous, Yannick Rome, de votre histoire de la guerre scolaire en Morbihan. Et on arrive donc en tout début de notre 20e siècle avec ce que vous avez appelé la guerre des boutons.
0: Ah oui, par rapport au film, bien sûr, il y a eu quelquefois des bagarres épiques entre élèves d'école publique et élèves de l'école privée, hein, par exemple. Et tout ça, c'est dans des rapports et qui sont aux archives départementales. En 1895, à Guidel, les élèves de l'école publique de filles mordent au coude et traînent par la coiffe une élève de l'école privée, ceux de l'école publique, mordent au cou des traînes par la coiffe une élève de l'école privée congréganiste. En 1897 à Plumilliau, 17 élèves de l'école privée se saisissent de 4 élèves de l'école publique et les traînent jusqu'à leur école. Les 4 y sont humiliés. En 1899, à Compiègnac, un élève de l'école publique, Joseph Loret, de 12 ans, attaqué par 8 de l'école privée, et il meurt des suites des coups reçus. Il avait une péritonite.
1: Oui, donc en fait, les querelles des adultes et les querelles idéologiques ont une réelle influence sur la vie scolaire des enfants, y compris en termes de violence.
0: Voilà. Et je voulais parler quand même des suites de ces oppositions entre école publique, école privée, partisans de la religion, plus adversaires de la religion. C'est que dans le Morbihan, ça a perduré jusqu'à pratiquement l'an 2000. Dans toutes les villes, dans toutes les principales villes, il y avait par exemple 2 clubs de football. Il y avait un plus laïque et un plus porté sur la religion. À Vannes, il y avait par exemple le Vélos Vente et l'UCK. À Auray, il y avait l'Alréenne et les Jeunes Volontaires d'Auray. À Lorient, il y avait le Football Club de Lorient et le CEP. Hein. Dans ma commune d'Azazac-le-Christ, il y avait bien sûr 2 clubs, l'Union Sportive Montagnarde et les Tricolores de Le-Christ. Mais en plus, il y avait 2 cinémas. Un cinéma tenu par les Tricolores, disons, et un cinéma plus qui venait de la, qui avait son origine la direction des forces de Hennebon. Et il y avait aussi 2 fanfares qui ne jouaient pas en même temps, une fanfare laïque et une fanfare plus religieuse, quoi.
1: Donc il y a moyen de mener une double vie dans ces communes du Morbihan jusque dans les années 2000 où tout était en double. D'un côté le laïc, de l'autre le religieux, mais j'imagine qu'individuellement les personnes elles pouvaient peut-être naviguer parfois entre les espaces.
0: Attention, il n'y avait pas d'interdiction absolue. Hein, comment dirais-je, ceux qui étaient à l'école laïque pouvaient aller au cinéma, qui était tenu par les religieux. Un joueur de football des Jeunes Volontaires d'Auray, s'il voulait, l'année d'après, aller jouer à l'Alréenne. Il n'y avait pas de... c'était dans la mentalité des clubs, quoi, mais il n'y avait pas de barrières et d'interdictions absolues.
1: Et en tout cas, votre ouvrage, il traite de cette guerre scolaire jusqu'en 1840. Qu'est-ce qui fait que vous avez décidé de déterminer cette période précise, 1820-1940, pour parcourir l'histoire de la guerre scolaire ?
0: Ah oui, bah parce que je n'aime pas écrire sur l'actualité. Hein. Et si j'avais continué après 1940, ça m'aurait amené jusqu'à l'an 2000, à raconter des choses que j'ai vécues. Parce que, dans un certain sens, hein, j'ai été assez longtemps instituteur dans une petite commune, où il y avait, par exemple, il y avait ce dualisme scolaire, les 2 écoles, et naturellement, comment dirais-je, c'était au détriment de l'autre, quoi. L'une était au détriment de l'autre. Et peut-être que ça continue, même maintenant, je prends un exemple, dans cette commune où il y a une école privée à 3 classes, et une école publique à 2 classes. L'école privée a 50 élèves, l'école publique a 40 élèves, je crois. Donc ça fait 90 élèves. Non, ça fait... Il y a une de 50 élèves et une de 30 élèves, donc ça fait 80 élèves. Et 5, donc 5 enseignants. Eh bien, 80 élèves, s'il y avait une seule école, il n'y aurait besoin que de 4 enseignants. Donc il y a un autre qui pourrait... Mais ça, on arrive à l'actualité, là, c'est autre chose, là.
1: Donc ça devient trop brûlant. Oui. En tout cas, Yannick Rome, on vous remercie d'être venu nous faire part du contenu de vos recherches. On rappelle que vos livres, même s'ils ne sont plus disponibles en librairie, ils sont disponibles dans toutes les bonnes bibliothèques. Si vous vous intéressez, vous qui nous écoutez, à la guerre scolaire en Morbihan et à l'histoire de notre département, merci beaucoup Yannick Rome.
0: Eh bien merci, et puis ma foi, si j'ai pu apporter des renseignements à vos auditeurs, et ben tant mieux.
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Mes amis, imaginez que tout d'un coup le pays soit envahi par des cuillères, qu'il y avait une cuillère de soupe collée dans la bouche de tout le monde dans la rue. Personne n'arrivait à l'enlever, disait bonjour du côté de la bouche. Elle faisait des saletés en mangeant. Plus personne se fait la bise. Mais moi j'ai rêvé ça, je l'ai raconté à ma concierge. Et ma concierge, mes amis, elle a téléphoné à son ami le docteur Cheval, vétérinaire en médecine de la campagne et un des meilleurs astrologues du pays. Le docteur, il est venu tout de suite pour que je lui raconte mon rêve. Ben, j'ai descendu les Champs-Élysées. Entre les pancartes de publicité, on avait lancé des modes pour égayer le peuple. Des modes super, des modes très pop, les glupes cuillères. Les sourires cuillères, les shorts cuillères, les portes cuillères, les mini cuillères, les maxi cuillères, les slips cuillères, les déodorants cuillères, et pour des femmes, beaux objets de luxe, du rouge cuillère, du crème cuillère, du lac cuillère, de la graisse cuillère, on va chaque semaine se faire une mise en cuillère. Ben là, j'ai commencé à m'inquiéter. Je suis allé voir au quartier latin pour avertir les grands cerveaux du pays. Mais c'était trop tard. À perte de vue, il y avait des cuirs mobiles, des cuirs civils, des cuirs de route, des cuirs de ville, des cuirs de garde, des cuirs de chasse, des cuirs de terre, de l'air, de mer, des cuirs de la Légion étrangère, des paracuillères et des cuillères pour la défense de la République. Ben là, j'ai commencé à paniquer. Je suis allé voir le curé, Colombé. J'aimerais parler au général, j'ai dit. Mais c'était trop tard. Tout le monde autour de la porte Saint-Pierre avait déjà son métier changé en cuillère. Et même Dieu, il avait une cuillère de soupe à la main. Alors tu pars. Il y avait des dipocuirs en mat, des bures en cuir au crâne, des cuirs aux poinçonneuses, des ouvrières cuilleuses, des cuirs conseillers, des cuirs attachés, des cupets, des geyères, des cadres cuillères, des polycuiréticiens et des psycho-cuiérothérapeutes. Et des cuillères marginaux. Ben ça, c'est le rêve que j'ai raconté au docteur Cheval, mes amis. Est-ce que vous savez ce qu'il m'a répondu? Roger, il a dit, les cuillères de soupe font d'excellents cendriers. On peut s'en servir pour ouvrir les bouteilles. Regardez votre image dans une cuillère de soupe. À l'intérieur, vous êtes à l'envers. À l'extérieur, vous êtes à l'endroit. Il y a des cuillères qui se cassent, il y a des cuillères qui se plient. Les cuillères sont des poissons dans la mer, les cuillères sont des oiseaux dans l'air. Mes amis, moi je suis un homme qui a fait des grands voyages dans la vie. Et partout où je suis allé, je n'ai jamais vu personne qui était mécontent de la cuillère qu'il avait, parce que la cuillère de soupe est pratique, légère, délicate, inoxydable, élégante et contient des grandes quantités à un prix honnête. On dit, mes amis, que la musique ne nourrit pas son âme. Ben, la cuillère le fait. On dit que la musique a des charmes pour charmer même des bêtes sauvages. Ben, la cuillère aussi. Parce que, oubliez pas, mes amis, la musique nous entre par les oreilles, mais la cuillère nous entre par la bouche. Au revoir, mes amis. Je vais vous voir sur un autre jour bientôt.

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